Ce lundi, en Haute-Savoie, un gendarme qui patrouillait dans le cadre du dispositif de sécurité mis en place pour ce sommet a été tué dans un accident de la route, percuté par une voiture. Le ministre de l'Intérieur adresse ses pensées à sa famille et à ses proches. Deux autres gendarmes sont blessés. Une adolescente de 17 ans entre la vie et la mort à Reims après avoir été poignardée à 12 reprises par son petit ami. Elle a été évacuée à l'hôpital dans un état grave. Son pronostic vital est engagé. Son agresseur a été interpellé. Un laboratoire de fabrication d'armes démantelé près de Pau. Des armes fabriquées grâce à une imprimante 3D. Elles peuvent tirer plusieurs coups de feu et sont parfois indétectables au portique de sécurité. Quatre hommes ont été interpellés. Les arrêts de travail limités à un mois pour une première prescription. Deux mois lors d'une prolongation. La mesure va entrer en vigueur le 1er septembre. Le décret vient d'être publié au journal officiel. Jusqu'ici, aucune durée maximale d'arrêt maladie n'était prévue par la loi. Et puis la Coupe du Monde de foot, on sait qui va arbitrer le match des Bleus face au Sénégal. Cette rencontre sera dirigée par l'Australien Alireza Farhani. Il participe pour la troisième fois à une Coupe du Monde et lors de la Coupe 2018, il avait arbitré le huitième de finale entre la France et l'Argentine qui s'était soldée par une victoire des Bleus 4-3. C'est la fin de cette édition. Merci à tous de l'avoir suivie.

Bonjour à tous. Donald Trump affirme que la signature d'un accord de paix avec l'Iran est prévue ce dimanche, alors que le porte-parole de la diplomatie iranienne a écarté cette possibilité, excluant toute signature d'un accord dans les prochaines 24 heures. Le président américain, qui participera au G7, le sommet réunissant 7 puissances mondiales, commence lundi à Évian-les-Bains, en Haute-Savoie. Ensuite, Donald Trump dînera mercredi au château de Versailles avec Emmanuel Macron dans le cadre du 250e anniversaire de l'indépendance des États-Unis. C'est à Versailles qu'avait été signé le traité. Un homme meurt poignardé à Toulouse. Ça s'est passé dans la nuit de vendredi à samedi lors d'une violente bagarre dans le quartier Bordeaux Rouge, au nord de la ville. La victime avait été dans le passé condamnée pour violence, trafic de stupéfiants et trafic d'armes. Un homme de 22 ans, soupçonné d'être l'auteur des coups de couteau, a été placé en garde à vue. Une enseigne de ménage à domicile accusée de travail dissimulé. Une enquête pénale est ouverte contre Shiva. Trois agents de ménage reprochent à l'entreprise de se présenter comme un simple facilitateur entre les particuliers et les agents de ménage, alors que Shiva entretiendrait en fait une relation d'employeur, mais sans les garanties prévues par le statut de salarié. L'enseigne conteste toute infraction. Les arrêts de travail limités à un mois pour une première prescription et deux mois lors d'une prolongation. La mesure va entrer en vigueur le 1er septembre. Le décret a été publié au Journal officiel ce dimanche. Jusqu'ici, aucune durée maximale d'arrêt maladie n'était prévue par la loi. La chaleur s'installe sur une grande partie du pays. Les températures atteignent ou dépassent les 30 degrés ce week-end. Conséquence, risque d'incendie élevé ce dimanche. 6 départements seront placés en vigilance orange feu de forêt. La Charente-Maritime, les Deux-Sèvres, l'Aude, l'Hérault, le Gard et le Vaucluse. Et puis, le monde perd un peu de ses couleurs. Réaction de l'Élysée après la mort du peintre anglais David Hockney à l'âge de 88 ans. Il inspira les jeunes générations d'artistes à étendre le champ des possibles, écrit aussi l'Élysée. C'est la fin de ce point sur l'actualité. Merci de l'avoir suivi.

Bonjour à tous. Un gendarme a perdu la vie dans un accident de la route en Haute-Savoie. Deux autres gendarmes ont été blessés. Une voiture se serait déportée alors qu'elle roulait sur une route départementale, percutant une colonne de gendarmerie. Elle patrouillait dans le cadre du dispositif de sécurité mis en place pour le G7. Ce sommet qui réunit des dirigeants du monde entier aura lieu à partir de lundi à Évian-les-Bains. Les chefs d'État de sept puissances mondiales sont donc attendus, dont le président américain Donald Trump. L'Élysée confirme qu'il sera reçu au château de Versailles pour un dîner mercredi après le G7 dans le cadre du 250e anniversaire de l'indépendance des États-Unis. C'est à Versailles qu'avait été signé le traité. La confusion règne autour d'un éventuel accord entre les États-Unis et l'Iran. Les Iraniens excluent toute signature d'un accord dans les prochaines 24 heures, alors que le médiateur pakistanais avait déclaré qu'un accord de paix serait probablement finalisé dans les prochaines heures. Alors que la présidentielle se profile, premier meeting de Raphaël Glucksmann ce samedi à Aubervilliers, en Seine-Saint-Denis. 4000 personnes ont répondu présentes. Selon son entourage, le leader de Place Publique s'est donné 3 mois pour se déclarer à l'élection présidentielle. Il a pour objectif d'obtenir le soutien du PS. Plusieurs marches des fiertés organisées ce week-end en France et à Metz, en Moselle. Des milliers de personnes ont défilé, marquées par le meurtre du jeune Noam. Il pourrait avoir été agressé en raison de son orientation sexuelle. 2 hommes ont été mis en examen. Risque d'incendie élevé ce dimanche. 6 départements seront placés en vigilance orange feu de forêt. La Charente-Maritime, les Deux-Sèvres, l'Aude, l'Hérault, le Gard et le Vaucluse. Et puis la Coupe du Monde de football, on sait qui va arbitrer le match des Bleus face au Sénégal. Cette rencontre sera dirigée par l'Australien Alireza Farhani. Il participe pour la 3e fois à une Coupe du Monde. Et lors de la Coupe 2018, il avait arbitré le 8e de finale entre la France et l'Argentine, qui s'était soldée par une victoire des Bleus 4-3. Voilà pour ce point sur l'actualité. Merci à tous de l'avoir suivi.

Bonjour à tous. Quand l'accord sera-t-il signé entre les États-Unis et l'Iran? La signature semble en bonne voie, mais les déclarations divergent. Donald Trump affirme que la signature aura lieu ce dimanche et que le détroit d'Ormuz sera rouvert à tous, alors que les Iraniens ont déclaré un peu plus tôt qu'il n'y aurait pas d'accord dans les 24 heures, mais plutôt dans les prochains jours. Le président américain va dîner au château de Versailles mercredi à l'occasion du 250e anniversaire de l'indépendance des États-Unis. C'est à Versailles que le traité avait été signé à l'époque. Donald Trump participera à ce dîner avec Emmanuel Macron après le G7 qui commence lundi en Haute-Savoie. Un gendarme qui patrouillait dans le cadre du dispositif de sécurité mis en place pour ce sommet a été tué dans un accident de la route percuté par une voiture. Le ministre de l'Intérieur adresse ses pensées à sa famille et à ses proches. Deux autres gendarmes sont blessés. Une adolescente de 17 ans entre la vie et la mort à Reims après avoir été poignardée à 12 reprises par son petit ami. Elle a été évacuée à l'hôpital dans un état grave. Son pronostic vital est engagé. Son agresseur a été interpellé. Un laboratoire de fabrication d'armes démantelé près de Pau. Des armes fabriquées grâce à une imprimante 3D. Elles peuvent tirer plusieurs coups de feu et sont parfois indétectables aux portiques de sécurité. Quatre hommes ont été interpellés. Les arrêts de travail limités à un mois pour une première prescription, deux mois lors d'une prolongation. La mesure va entrer en vigueur le 1er septembre. Le décret vient d'être publié au Journal officiel. Jusqu'ici, aucune durée maximale d'arrêt maladie n'était prévue par la loi. Et puis la Coupe du Monde de foot, on sait qui va arbitrer le match des Bleus face au Sénégal. Cette rencontre sera dirigée par l'Australien Alireza Farhani. Il participe pour la troisième fois à une Coupe du Monde et lors de la Coupe 2018, il avait arbitré le 8e de finale entre la France et l'Argentine qui s'était soldée par une victoire des Bleus 4-3. C'est la fin de cette édition. Merci à tous de l'avoir suivie.

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1: Bonjour à tous. Bélier, l'ambiance du jour vous invite à vous détendre et à vous ressourcer au sein de votre foyer et auprès de vos proches.
2: Taureau, les énergies du jour sont friandes d'échanges à grande échelle. Brassage relationnel en vue.
3: Gémeaux, ne faites pas la forte tête. Sachez écouter et prendre en considération les recommandations que l'on pourrait vous donner.
4: Cancer, le désir de liberté se renforce et peut prendre des allures autoritaires si vous n'y prenez pas garde.
5: Lion, votre moitié reste auprès de vous et tout semble s'organiser pour que vous passiez ensemble une journée magique.
6: Vierge, cette journée vous permettra de faire le point de façon intelligente sur vos acquis pour les faire fructifier, alors communiquez et parlez de vos projets.
7: Ouvrez-vous.
8: Balance, votre entourage vous pousse au défi.
9: Admettez de bonne grâce que vous aimez ça.
10: Scorpion, saisissez toutes les occasions d'être heureux.
11: Mettez tout en œuvre pour améliorer ce qu'il doit être.
12: Sagittaire, vous ne semblez pas convaincu quand on vous parle d'amour.
13: Faut-il vous donner des preuves ?
14: Capricorne, votre besoin de vous justifier à tout prix risque de faire virer à l'orage la conversation la plus banale.
15: Tempérez-vous.
16: Verseau, vous aurez des facilités à vous exprimer clairement.
17: C'est le moment de régler un malentendu dans votre entourage.
18: Poisson, la journée est idéale pour multiplier les sorties, les rencontres, vous détendre et vous amuser.
19: Profitez-en. Je vous souhaite à tous et à toutes une excellente journée.
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Bonjour à tous. Un accord de paix prévu dès aujourd'hui au Moyen-Orient. C'est la promesse de Donald Trump. Après plus de 3 mois de conflit, le locataire de la Maison-Blanche affirme également sur son réseau social la réouverture du détroit d'Ormuz. Une information pourtant démentie par Téhéran qui exclut une signature dans les prochaines 24 heures. La diplomatie iranienne évoque de son côté une question de jour. Dans le même temps, le porte-avions Charles de Gaulle a quitté le Moyen-Orient. Sur place depuis plusieurs mois, le navire français va rallier Toulon pour une période de réparation prévue de longue date. Selon BFM TV, il sera remplacé sur place par le porte-hélicoptère Mistral d'ici quelques jours. Nouveau coup de chaud sur l'Hexagone. La France s'apprête à vivre sa deuxième vague de chaleur avant même le début de l'été. Le mercure devrait encore monter d'un cran ce week-end avec des températures qui vont s'installer durablement au-dessus des 30 degrés. Ce sera le cas notamment sur la moitié sud, mais aussi sur la Bretagne et dans les pays de la Loire. On attend même jusqu'à 34 degrés en Aquitaine et en Occitanie. 6 départements sont également placés en vigilance orange feu de forêt. La Charente-Maritime, les Deux-Sèvres, l'Aude, l'Hérault, le Gard et le Vaucluse. Dans l'actualité également, un premier vrai test pour Raphaël Glucksmann à un an de la présidentielle de 2027. L'eurodéputé tenait hier son tout premier meeting à Aubervilliers en Seine-Saint-Denis. Selon son entourage, près de 4000 personnes ont fait le déplacement. Le leader de Place Publique se donne désormais 3 mois pour décider ou non d'une éventuelle candidature. Son objectif, rassembler à gauche avec en ligne de mire le soutien du Parti Socialiste. Les sports, foot d'abord et déjà des premières surprises dans ce premier tour du mondial. Bonne opération du Qatar hier soir qui arrache le nul face à la Suisse en partout. Dans le groupe C, pas de vainqueur également dans ce choc Brésil-Maroc un partout. L'Écosse de son côté l'emporte contre Haïti 1-0. Et puis en rugby, on connaît la première affiche des demi-finales de Top 14. Hier soir, le Racing a renversé la section paloise en barrage 33-31. Les Parisiens qui défieront donc Toulouse en demi. Bon début de journée à tous.

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1: Bonjour à tous. Bélier, l'ambiance du jour vous invite à vous détendre et à vous ressourcer au sein de votre foyer et auprès de vos proches.
2: Taureau, les énergies du jour sont friandes d'échanges à grande échelle. Brassage relationnel en vue.
3: Gémeaux, ne faites pas la forte tête. Sachez écouter et prendre en considération les recommandations que l'on pourrait vous donner.
4: Cancer, le désir de liberté se renforce et peut prendre des allures autoritaires si vous n'y prenez pas garde.
5: Lion, votre moitié reste auprès de vous et tout semble s'organiser pour que vous passiez ensemble une journée magique.
6: Vierge, cette journée vous permettra de faire le point de façon intelligente sur vos acquis pour les faire fructifier.
7: Alors communiquez et parlez de vos projets.
8: Ouvrez-vous.
9: Balance, votre entourage vous pousse au défi.
10: Admettez de bonne grâce que vous aimez ça.
11: Scorpion, saisissez toutes les occasions d'être heureux.
12: Mettez tout en œuvre pour améliorer ce qu'il doit être.
13: Sagittaire, vous ne semblez pas convaincu quand on vous parle d'amour.
14: Faut-il vous donner des preuves ?
15: Capricorne, votre besoin de vous justifier à tout prix risque de faire virer à l'orage la conversation la plus banale.
16: Tempérez-vous.
17: Verseau, vous aurez des facilités à vous exprimer clairement.
18: C'est le moment de régler un malentendu dans votre entourage.
19: Poisson, la journée est idéale pour multiplier les sorties, les rencontres,
20: vous détendre et vous amuser.
21: Profitez-en. Je vous souhaite à tous et à toutes une excellente journée.
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Bonjour à tous. À la une ce dimanche, des discussions qui s'accélèrent entre Washington et Téhéran. Donald Trump affirme qu'un protocole de paix pourrait être signé dès aujourd'hui, selon un message publié sur son réseau social. Côté iranien, le ton est plus prudent. Aucune signature n'est envisagée dans l'immédiat, mais plutôt dans les prochains jours. Le président américain qui promet également que le détroit d'Ormuz sera ouvert à tous une fois l'accord signé. L'actualité, c'est aussi cette tentative de féminicide à Laval. La victime avait été retrouvée entre la vie et la mort jeudi dernier dans son appartement. Par chance, son pronostic vital n'est plus engagé. Le suspect, quant à lui, son conjoint âgé de 34 ans, a été mis en examen et placé en détention provisoire hier. Pour rappel, au début du mois, une première femme de 32 ans a été tuée en Mayenne sous les coups de son ex-mari. Ce drame également en Haute-Savoie, en marge du G7. Hier, un gendarme a perdu la vie en début d'après-midi à Fécy. La victime, âgée de 38 ans, aurait été violemment percutée par une voiture ce samedi en début d'après-midi. Le bilan fait aussi état de deux autres militaires blessés. Un peu plus tôt dans la journée, un grave accident s'était produit sur cette même départementale 903 à Cientrier, à une vingtaine de kilomètres. Une femme est décédée, trois personnes grièvement blessées. Les chefs d'État de sept puissances mondiales sont d'ailleurs attendus en France demain, dont le président américain Donald Trump. L'Élysée confirme qu'il sera reçu au château de Versailles pour un dîner mercredi après le G7, traité qui avait été signé justement à Versailles. Les sports, foot d'abord et première surprise dans ce mondial. Bonne opération du Qatar qui arrache le nul face à la Suisse, un but partout en toute fin de match. Même score entre le Brésil et le Maroc cette nuit. Victoire en revanche de l'Écosse contre Haïti, 1-0. Et puis en basket, les Knicks remportent leur troisième titre de NBA après 53 ans d'attente. New York a renversé cette nuit les Spurs de Victor Wembanyama en finale 94-90. Bon dimanche à tous.

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1: Bonjour à tous, Bélier. L'ambiance du jour vous invite à vous détendre et à vous ressourcer au sein de votre foyer et auprès de vos proches. Taureau, les énergies du jour sont friandes d'échanges à grande échelle. Brassage relationnel en vue. Gémeaux, ne faites pas la forte tête. Sachez écouter et prendre en considération les recommandations que l'on pourrait vous donner. Cancer, le désir de liberté se renforce et peut prendre des allures autoritaires si vous n'y prenez pas garde. Lion, votre moitié reste auprès de vous et tout semble s'organiser pour que vous passiez ensemble une journée magique. Vierge, cette journée vous permettra de faire le point de façon intelligente sur vos acquis pour les faire fructifier. Alors communiquez et parlez de vos projets. Ouvrez-vous. Balance, votre entourage vous pousse au défi. Admettez de bonne grâce que vous aimez ça. Scorpion, saisissez toutes les occasions d'être heureux. Mettez tout en œuvre pour améliorer ce qu'il doit être. Sagittaire, vous ne semblez pas convaincu quand on vous parle d'amour. Faut-il vous donner des preuves ? Capricorne, votre besoin de vous justifier à tout prix risque de faire virer à l'orage la conversation la plus banale. Tempérez-vous. Verseau, vous aurez des facilités à vous exprimer clairement. C'est le moment de régler un malentendu dans votre entourage. Poisson, la journée est idéale pour multiplier les sorties, les rencontres, vous détendre et vous amuser. Profitez-en. Je vous souhaite à tous et à toutes une excellente journée.
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1: Bonjour à tous. Des premières surprises dans ce premier tour de Coupe du Monde suite de la première journée de phase de poule. Et ça démarre plutôt mal pour le Brésil, tenu en échec un but partout face au Maroc. Et hier, c'est bien le Qatar qui a fait la bonne opération en arrachant le nul face à la Suisse en toute fin de match. Un but partout également. L'Écosse, en revanche, prend les rênes du groupe C après sa victoire cette nuit face à Haïti 1-0. Et le programme est encore riche aujourd'hui. Notez d'abord que l'Australie joue actuellement contre la Turquie. À suivre ce soir l'entrée en lice de l'Allemagne dans le groupe E. La Mannschaft défie le Curaçao qui disputera son tout premier match de Coupe du Monde. Coup d'envoi en début de soirée à 21h. Puis à 22h, les Pays-Bas défieront le Japon. La nuit prochaine, ce sera la Côte d'Ivoire qui fera son entrée contre l'Équateur. Et puis la Suède jouera contre la Tunisie. En attendant des nouvelles de nos Bleus, avec cette bonne nouvelle, William Saliba a bien participé à l'entraînement collectif ce samedi. Le défenseur d'Arsenal avait manqué les premières répétitions suite à une petite gêne au niveau du dos. Tout semble aller pour le mieux désormais pour Saliba qui devrait bien être titulaire mardi pour le premier match de la France face au Sénégal. Et puis à quelques jours du coup d'envoi, le capitaine des Bleus se livre sur ses coéquipiers. Dans un entretien accordé à l'équipe, Kylian Mbappé a eu un mot pour chacun d'entre eux. Il est notamment revenu sur sa relation fraternelle avec Ousmane Dembélé. Le numéro 10 rend également hommage à son coach Didier Deschamps qui dispute son ultime tournoi avec les Bleus.
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17: Le jour où je l'ai rencontré dans une de ces soirées, j'ai même pas pu la regarder, tellement ses yeux me brûlaient.

Bonjour à tous. La France va connaître une deuxième vague de chaleur avant même le début officiel de l'été. Le thermomètre devrait encore grimper ce week-end avec des valeurs qui vont doucement s'installer au-dessus des 30 degrés. La moitié sud sera particulièrement concernée, mais aussi la Bretagne et les Pays de la Loire. Des pointes jusqu'à 34 degrés sont même annoncées en Nouvelle-Aquitaine et en Occitanie. Dans ce contexte, la vigilance est également renforcée face au risque d'incendie. 6 départements sont placés en alerte orange feu de forêt. La Charente-Maritime, les Deux-Sèvres, l'Aude, l'Hérault, le Gard et le Vaucluse. Une adolescente de 17 ans entre la vie et la mort à Reims après avoir été poignardée à 12 reprises par son petit ami. Les faits se sont déroulés vendredi soir et son pronostic vital était toujours engagé hier dans la soirée, précise le procureur. Le suspect de 28 ans lui a été placé en garde à vue. Une enquête pour tentative d'assassinat a été ouverte. Dans l'actualité également, un accord de paix attendu ce dimanche entre Washington et Téhéran. Donald Trump assure qu'un protocole pourrait être signé dès aujourd'hui au Moyen-Orient après plus de 3 mois de conflit. Sur son réseau social, le président américain évoque également la réouverture du détroit d'Hormuz. De son côté, la diplomatie iranienne calme le jeu. Aucune signature n'est envisagée dans les prochaines 24 heures, mais plutôt un accord possible d'ici les prochains jours. Un dernier adieu à Bernadette Chirac en Corrèze après les obsèques de l'ex-première dame à Paris vendredi. Un hommage sera rendu à la veuve de Jacques Chirac dans son département de cœur, celui dans lequel elle a occupé le poste de conseillère générale pendant plus de 30 ans. La cérémonie aura lieu à 10h dans la ville de Corrèze. Bernadette Chirac, qui, on le rappelle, s'est éteinte il y a une semaine à l'âge de 93 ans. Et puis en foot, suite des phases de groupe de la Coupe du Monde, avec déjà quelques surprises, à commencer par le Brésil, tenu en échec cette nuit par le Maroc, un but partout. Même score hier soir entre le Qatar et la Suisse. À l'inverse, l'Écosse l'emporte 1-0 cette nuit face à Haïti. Excellente journée à tous.

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1: Bonjour à tous. Bélier, l'ambiance du jour vous invite à vous détendre et à vous ressourcer au sein de votre foyer et auprès de vos proches.
2: Taureau, les énergies du jour sont friandes d'échanges à grande échelle. Brassage relationnel en vue.
3: Gémeaux, ne faites pas la forte tête. Sachez écouter et prendre en considération les recommandations que l'on pourrait vous donner.
4: Cancer, le désir de liberté se renforce et peut prendre des allures autoritaires si vous n'y prenez pas garde.
5: Lion, votre moitié reste auprès de vous et tout semble s'organiser pour que vous passiez ensemble une journée magique.
6: Vierge, cette journée vous permettra de faire le point de façon intelligente sur vos acquis pour les faire fructifier.
7: Alors communiquez et parlez de vos projets.
8: Ouvrez-vous.
9: Balance, votre entourage vous pousse au défi.
10: Admettez de bonne grâce que vous aimez ça.
11: Scorpion, saisissez toutes les occasions d'être heureux.
12: Mettez tout en œuvre pour améliorer ce qu'il doit être.
13: Sagittaire, vous ne semblez pas convaincu quand on vous parle d'amour.
14: Faut-il vous donner des preuves ?
15: Capricorne, votre besoin de vous justifier à tout prix risque de faire virer à l'orage la conversation la plus banale.
16: Tempérez-vous.
17: Verseau, vous aurez des facilités à vous exprimer clairement.
18: C'est le moment de régler un malentendu dans votre entourage.
19: Poisson, la journée est idéale pour multiplier les sorties, les rencontres,
20: vous détendre et vous amuser.
21: Profitez-en.
22: Je vous souhaite à tous et à toutes une excellente journée.
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Bonjour à tous. La France va connaître une deuxième vague de chaleur avant même le début officiel de l'été. Le thermomètre devrait encore grimper ce week-end avec des valeurs qui vont doucement s'installer au-dessus des 30 degrés. La moitié sud sera particulièrement concernée, mais aussi la Bretagne et les Pays de la Loire. Des pointes jusqu'à 34 degrés sont même annoncées en Nouvelle-Aquitaine et en Occitanie. Dans ce contexte, la vigilance est également renforcée face au risque d'incendie. 6 départements sont placés en alerte orange feu de forêt. La Charente-Maritime, les Deux-Sèvres, l'Aude, l'Hérault, le Gard et le Vaucluse. Une adolescente de 17 ans entre la vie et la mort à Reims après avoir été poignardée à 12 reprises par son petit ami. Les faits se sont déroulés vendredi soir et son pronostic vital était toujours engagé hier dans la soirée, précise le procureur. Le suspect de 28 ans lui a été placé en garde à vue. Une enquête pour tentative d'assassinat a été ouverte. Dans l'actualité également, un accord de paix attendu ce dimanche entre Washington et Téhéran. Donald Trump assure qu'un protocole pourrait être signé dès aujourd'hui au Moyen-Orient, après plus de 3 mois de conflit. Sur son réseau social, le président américain évoque également la réouverture du détroit d'Hormuz. De son côté, la diplomatie iranienne calme le jeu. Aucune signature n'est envisagée dans les prochaines 24 heures, mais plutôt un accord possible d'ici les prochains jours. Un dernier adieu à Bernadette Chirac en Corrèze après les obsèques de l'ex-première dame à Paris vendredi. Un hommage sera rendu à la veuve de Jacques Chirac dans son département de cœur, celui dans lequel elle a occupé le poste de conseillère générale pendant plus de 30 ans. La cérémonie aura lieu à 10h dans la ville de Corrèze. Bernadette Chirac, qui, on le rappelle, s'est éteinte il y a une semaine à l'âge de 93 ans. Et puis en foot, suite des phases de groupe de la Coupe du Monde, avec déjà quelques surprises, à commencer par le Brésil, tenu en échec cette nuit par le Maroc, 1-0. Même score hier soir entre le Qatar et la Suisse. À l'inverse, l'Écosse l'emporte 1-0 cette nuit face à Haïti. Excellente journée à tous.

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0: Bonjour à toutes, bonjour à tous, les infos vous sont présentées par...
1: Bonjour à tous. À la une, ce dimanche, ce drame. Hier en Haute-Savoie, un gendarme a perdu la vie à Fessy après avoir été violemment percuté par une voiture. La victime était âgée de 38 ans et patrouillait dans le cadre du dispositif de protection du G7. Le bilan fait état de deux autres gendarmes blessés. Sur X, le ministre de l'Intérieur, Laurent Nunez, a salué la mémoire de ce militaire mort au service de la nation. Les chefs d'État de cette puissance mondiale qui sont d'ailleurs attendus en France demain. Le G7 s'ouvrira ce lundi 15 juin à Évian-les-Bains. Une réunion de travail est notamment programmée entre Volodymyr Zelensky et Donald Trump. La première rencontre entre les deux chefs d'État depuis le forum de Davos en janvier dernier. En attendant, Donald Trump, lui, annonce la signature d'un accord de paix ce dimanche au Moyen-Orient. Après plus de trois mois d'escalade, le président américain promet la réouverture du détroit d'Ormuz et la fin du conflit avec l'Iran. Téhéran tempère de son côté. Aucune signature n'est envisagée dans les prochaines 24 heures, mais plutôt d'ici les prochains jours. Dans le reste de l'actualité, un premier vrai test pour Raphaël Glucksmann à un an de la présidentielle. L'eurodéputé tenait ce samedi son premier meeting à Aubervilliers en Seine-Saint-Denis. Près de 4000 personnes étaient présentes selon son entourage. Le leader de Place Publique se donne désormais 3 mois pour trancher sur une éventuelle candidature en 2027, avec pour objectif de réunir la gauche. Les arrêts de travail limités à 1 mois pour une première prescription, 2 mois lors d'une prolongation. La mesure va entrer en vigueur le 1er septembre. Le décret vient d'être publié au Journal officiel. Jusqu'ici, aucune durée maximale d'arrêt maladie n'était prévue par la loi. Le rugby, et on connaît la première affiche des demi-finales de Top 14. Hier soir, le Racing a renversé la section paloise en barrage 33-31. Les Franciliens qui défieront donc Toulouse au prochain tour. Le deuxième match de barrage, c'est ce soir entre le Stade Français et La Rochelle à 21h. Et puis, autre affiche importante à suivre également en rugby, le barrage d'accession en Top 14. Le Provence Rugby reçoit Perpignan ce soir à 18h. Bon dimanche à tous.
0: Et on retrouve la météo aujourd'hui de ce dimanche 14 juin. Malheureusement, Cathy n'est pas là, mais bon, on l'a juste regardé par la fenêtre. Hein. On a un très très très beau temps avec des températures estivales de 8 à 14 degrés. Et cet après-midi, ça va encore monter avec plus de 20 à 25 degrés.
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Paris. On commence votre émission de ce dimanche 14 juin. Les filles sont déjà au travail. Ça téléphone déjà pas mal. Alors on a pensé avec un Piscine Aroma de Roger Viteka pour vous.

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Et c'est Rosemary de Zeyn Bouz qui a choisi ce titre. Gilbert Montagné avec The Fool. 9h21, mettez la musique à fond où que vous soyez, ça va envoyer.

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4: On prend la direction de Metz et c'est Christian qui nous écoute via radio-mélodie.com. Franck Michael, toutes les femmes sont belles et on a tous ce matin une grande, une très grande pensée pour Franck Michael.

0: Et on a notre gagnante. C'est une gagnante qui habite à Rohrbach-les-Bitches. Bravo, félicitations à vous, Nicole. J'allais dire Cathy, mais non, Cathy n'est pas là. Christine, comment tu vas?
1: Ça va bien, il faut.
0: Il faut, comme tu dis, avec ce beau ciel et ce beau soleil. Christine, est-ce que tu as des dédicaces à lire?
1: Oui, j'en ai trois.
0: Ah bon, alors on y va.
1: Ok. Alors, une bonne journée à Sandra et félicitations à Hugo pour l'obtention de son permis de conduire.
0: Bravo, félicitations. Bravo. Un bonjour à Régine de Saint-Avold et à Fabienne, à toute la radio et à toutes ses connaissances de Rosemary de Zeyngbouze.
1: Un bonjour à mon frère André, à Marie, Laurent et Marie-Rose, à tous les amis du jardin ouvrier de Tédin, Sandrine, Sabine, Estelle, Nicole, Irène et Marcel, ainsi qu'à toute l'équipe. Merci beaucoup, Daniel Defarre.
0: Merci beaucoup, Daniel. Un bon dimanche pour mes trois infirmières. À Cathy, Vanessa, Bernard, Sébastien, pour Claire, Christine et Pierre. Merci beaucoup pour les sapeurs-pompiers de Metz-Peltre, ainsi que ceux de Sarreguemines et tous les auditeurs de la radio. Et ça nous vient de la part de Christian de Metz. Merci, Christian.
1: Un très beau dimanche à toute l'équipe. Un grand merci aux membres d'Une Rose, un espoir de Vouzvillers, aux bénévoles et aux motards de la part de Christine. Et un gros bisou à Rose-Antoinette et à Ludovic.
0: Ricardo, je t'aime très fort. Tu es l'homme de ma vie, de la part de Fatima. C'est pas beau ça?
1: C'est très beau, oui.
0: Ça se passe, Christine?
1: Ça se passe.
0: Bratichon, Noéna. Une bonne journée aux auditeurs. Attends, où la foule que je passe? Attention, parce que quand Cathy, elle est pas là, c'est pas pareil. Une bonne journée aux auditeurs. Et à toutes... Claire, qu'est-ce que t'as écrit là? Une bonne journée aux auditeurs et à tous les auditeurs de Radio Mélodie. À Sandrine, notre infirmière, et Philippe, Coralie, Carole, Anne-Sophie, Thierry, ainsi qu'à moi. Je sais pas, moi je lis bêtement. À moi-même, voilà, merci Claire Elmangueule. Ça vient de la part de Lucien. Bon dimanche à Régine, à sa famille de Saint-Avold, à Rosemary de Zeyngbouze, au trio du dimanche matin. Et ça vient de la part de Fabienne de Saint-Avold. Waouh, pas mal, hein. Bon, c'est toujours pareil, hein, quand Cathy, elle est pas là. C'est pas pareil. Christine, est-ce que tu as encore des dédicaces?
1: Non, c'est tout pour le moment. Das was.
0: Merci. Donc, si, comme tous ces gens, vous avez des dédicaces, souhaitez un bon dimanche, une chanson que vous voulez écouter, n'hésitez pas. Christine et Claire sont dans les starting blocks au 03 87 98 29 29. Et maintenant, on fait place à l'horoscope.
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3: Bonjour à tous, Bélier. L'ambiance du jour vous invite à vous détendre et à vous ressourcer au sein de votre foyer et auprès de vos proches. Taureau, les énergies du jour sont friandes d'échanges à grande échelle. Brassage relationnel en vue. Gémeaux, ne faites pas la forte tête. Sachez écouter et prendre en considération les recommandations que l'on pourrait vous donner. Cancer, le désir de liberté se renforce et peut prendre des allures autoritaires si vous n'y prenez pas garde. Lion, votre moitié reste auprès de vous et tout semble s'organiser pour que vous passiez ensemble une journée magique. Vierge, cette journée vous permettra de faire le point de façon intelligente sur vos acquis pour les faire fructifier, alors communiquez et parlez de vos projets. Ouvrez-vous. Balance, votre entourage vous pousse au défi. Admettez de bonne grâce que vous aimez ça. Scorpion, saisissez toutes les occasions d'être heureux. Mettez tout en œuvre pour améliorer ce qu'il doit être. Sagittaire, vous ne semblez pas convaincu quand on vous parle d'amour. Faut-il vous donner des preuves ? Capricorne, votre besoin de vous justifier à tout prix risque de faire virer à l'orage la conversation la plus banale. Tempérez-vous. Verseau, vous aurez des facilités à vous exprimer clairement. C'est le moment de régler un malentendu dans votre entourage. Poisson, la journée est idéale pour multiplier les sorties, les rencontres, vous détendre et vous amuser. Profitez-en. Je vous souhaite à tous et à toutes une excellente journée.
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0: Et on écoute tout de suite Johnny Hallyday avec quelque chose de Tennessee. Et c'est pour Antoinette Ludovic et tout le groupe Un Rose, une Espoir de Vousvillers.
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16: Et c'est Sandra qui nous propose le prochain titre. Je sais qu'elle va chanter avec, elle connaît les paroles par cœur. Ricchi e poveri, Sara perché ti amo.

Et c'est pour André, de la part de Daniel, de Faribersviller. Passez toutes et tous un très bon dimanche. Chuck Berry, Johnny B. Goode.

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0: Bonjour à toutes, bonjour à tous. Les infos vous sont présentées par Samuel Wagon.
1: Bonjour à tous. Nouveau signe d'apaisement entre Washington et Téhéran. Donald Trump assure qu'un protocole de paix pourrait être signé dès aujourd'hui, selon un message diffusé sur son réseau social. En face, l'Iran temporise. Aucune signature imminente, mais un accord qui pourrait intervenir dans les prochains jours. Le locataire de la Maison-Blanche évoque également une réouverture du détroit d'Ormuz à tous, une fois l'accord conclu. Dans le même temps, le président américain est attendu en France. Demain, le G7 s'ouvre à Évian-les-Bains en Haute-Savoie. Il participera notamment à une réunion de travail avec Volodymyr Zelensky ce mardi, leur première rencontre depuis janvier. Donald Trump sera ensuite reçu au château de Versailles pour un dîner mercredi avec Emmanuel Macron dans le cadre du 250e anniversaire de l'indépendance des États-Unis, traité qui avait été signé justement à Versailles. L'actualité en France est aussi cette tentative de féminicide à Laval. Un homme a été mis en examen après avoir grièvement blessé sa conjointe à l'arme blanche. La victime avait été retrouvée entre la vie et la mort jeudi dernier dans son appartement. Par chance, son pronostic vital n'est plus engagé. Le suspect, lui, a été placé en détention provisoire. 6 départements placés en vigilance orange feu de forêt ce dimanche. Un risque d'incendie particulièrement élevé en Charente-Maritime, dans les Deux-Sèvres, l'Aude, l'Hérault, le Gard et le Vaucluse. Conséquence de cette nouvelle vague de chaleur qui s'abat sur l'Hexagone, la deuxième avant le début de l'été. Des pics jusqu'à 34 degrés sont attendus cet après-midi en Nouvelle-Aquitaine et en Occitanie. Les sports avec le football d'abord et la suite des phases de poule de la Coupe du Monde. Ce matin, l'Australie a renversé la Turquie 2-0. À suivre ce soir, l'entrée en lice de l'Allemagne face au Curaçao, le petit poussé de la compétition. Coup d'envoi à 19h avant le choc entre les Pays-Bas et le Japon à 22h. Et puis en basket, New York, sacré champion NBA, 53 ans après son dernier titre. Les Knicks ont renversé les Spurs de Wembanyama dans le match 5, 94-90. C'est la plus grande leçon de ma vie, a notamment déclaré le Français en conférence de presse. Bonne journée à tous.
0: Merci Samuel, très bon dimanche à toi. Oh ben la météo, Cathy est toujours pas là. Une météo qui sera dans l'ensemble agréable pour ce dimanche, même si l'on retrouvera des passages nuageux quelquefois, pouvant masquer temporairement le soleil. Les températures seront en léger recul et parfois un peu fraîches, notamment en matinée, mais relativement douces en après-midi. Sarreguemines ce matin 11 degrés, Phalsbourg 11 degrés, Beach 9 petits degrés. Température d'après-midi, Sarreguemines ça va monter jusqu'à 22, Beach 21, Sarre-Union, Bouconoum 22 et Forbach pareil 22 degrés.
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On écoute tout de suite Franck Michael pour toutes les mamans du monde. C'est pour maman, tous les auditeurs ainsi que pour l'équipe de la radio. Merci beaucoup. Ça vient de la part de Armel des Hauts-de-France et Christian de Metz. Merci beaucoup. En parlant de Franck Michael, n'hésitez pas ce soir. Bernard fait une émission spéciale, une soirée spéciale Franck Michael. Donc je vous donne à toutes et à tous rendez-vous ce soir dans l'émission de Bernard pour tout simplement rendre hommage à Franck Michael.

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retour à la musique et c'est Doris qui vient de Forbach qui nous propose Franck Michael avec un de ses premiers titres. Dites-lui que je l'aime. Et n'oubliez pas, si vous êtes comme nous, fans de Franck Michael, Bernard ce soir fait une émission spéciale pour lui.

0: Dites-lui que je l'aime. Christine.
1: Oui, Pierre.
0: Je t'écoute. Nous t'écoutons.
1: Un bon dimanche à Corinne, Liam, Calogero, Fabienne et toute l'équipe de Radio Mélodie. C'est Donald Metz. Merci Donald.
0: Merci beaucoup Donald. Un bon dimanche à Rosemary et Fabienne ainsi qu'à l'équipe de la radio de la part de Régine qui habite à Macherenne. Merci beaucoup.
1: Pour les patients ainsi que pour toutes les infirmières du Auberg, les infirmières Sandrine et Laurence, la SPA de Forbach et Sarreguemines, un très bon dimanche de la part de Étienne.
0: Un gros bisou à Rémi de la part de Yolande avec une chanson qu'on écoutera un peu plus tard d'Herbert Léonard.
1: Das war's.
0: Das war's? Ah, bah là, tu m'as bien piégé. Pour Corinne et Vanessa, une chanson de Lara Fabian de la part de Maurice, un fidèle auditeur qui nous écoute du Schnorr. Merci beaucoup, Maurice. Eh ben, si comme tous ces gens-là, vous avez encore une petite dédicace ou si vous voulez tout simplement écouter une chanson, il y a encore un peu le temps. Donc, n'hésitez pas. Christine, j'allais dire Cathy. Oh là là. Christine et Claire sont dans les starting blocks, surtout Claire. Et ben c'est tout simple, composez le 03 87 98
1: 29 29.
0: Vous avez vu ça? Tout roule comme sur des roulettes. Christine, oh, tu vois, Cathy. Christine, t'as soif. Merci beaucoup.
2: L'agenda des sorties. L'amicale des sapeurs-pompiers de Sarre-Union vous invite au bal des sapeurs-pompiers le samedi 20 juin à partir de 18h, place de la République. Soirée animée par l'orchestre Tempo, restauration, buvette sur place, pizza flamme et grillade. Rendez-vous le 20 juin dès 16h sur la place de l'Europe pour le marché nocturne de Rohrbach-les-Beach. Exposants, artisans, auteurs et producteurs locaux vous attendront pour une soirée festive. Plusieurs groupes musicaux se relaieront tout au long de la soirée pour célébrer également la fête de la musique. Venez découvrir les savoir-faire locaux et profiter de produits du terroir, de boissons locales et d'une ambiance chaleureuse. Les 20 et 21 juin, le Fort Cassou à Rohrbach-les-Beach accueillera une nouvelle édition de l'événement historique Mémoire Vivante, un week-end immersif dédié à la transmission de l'histoire et au devoir de mémoire. Pendant deux jours, vous pourrez découvrir reconstitutions historiques, véhicules militaires d'époque, spectacles pyrotechniques, projections et rencontres avec des passionnés d'histoire dans le cadre authentique d'un ouvrage majeur de la ligne Maginot. Organisé par l'association Fort Cassou, l'événement vise à faire vivre l'histoire de manière spectaculaire et pédagogique afin de sensibiliser toutes les générations au patrimoine militaire et à l'histoire locale. Les arboriculteurs de Hambar vous invitent à leurs portes ouvertes du verger école derrière la maison des arboriculteurs le samedi 20 et le dimanche 21 juin. Au programme, samedi dès 17h30, soirée pizza flamme grillade. Dimanche dès midi, repas à 18€ avec sanglier à la broche ou grillade, frites, flageolets, fromage, dessert. À partir de 15h, visite guidée du verger, démonstration de taille en verre et le soir à nouveau pizza flamme grillade. Possibilité de commander des arbres fruitiers tout au long de la journée de dimanche. L'association AP Tandelsol de McVillers organise un thé dansant le dimanche 21 juin à partir de 14h à la salle polyvalente de McVillers. Animation avec l'orchestre Facile à danser. Entrée 8€. À partir de 18h, soirée pizza flamme. À l'occasion de la fête de fin de saison, le FC Farchwiller organise son tournoi de pétanque en doublette le samedi 27 juin au stade de la Forêt. Début du jeu à partir de 9h, tarif 20€ la doublette, 1000€ de lot à partager avec repas du soir offert aux 8 premiers, barbecue midi et soir et à partir de 18h30, pizza flamme avec animation musicale. Toutes les infos et plus de détails sur radiomélodie.com, rubrique agenda.
0: Et on part à Grosse-Bilderstroff et c'est pour Serge qui nous écoute. Merci, bonjour cher Serge, comment ça va? Nino Ferrer, la maison près de la fontaine.

Et on prend la direction de Vouzvillers. Et c'est Catherine qui propose Eros Ramazzotti avec Terra Promessa sur Radio Mélodie.

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0: Et c'est Fabienne qui a choisi le prochain titre, Linda de Souza, avec le titre L'étrangère.

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27: Et c'est Kader qui nous choisit le prochain titre. Francis Cabrel,

Il est temps de retrouver les pronostics hippiques de ce dimanche 14 juin. Le quintet se court à Chantilly à 15h20. Il y a 18 chevaux au départ et la sélection de notre ami Tony Gonzalez pour le grand handicap de la Morlaix Longines qui se dispute en réunion une course 4. Ouh, vous êtes prêts? Alors on est parti. On commence par l'As, le 12, le 7, le 14, 11, 10, 3 et on finit par le 15. 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Et c'est pour Rémi, de la part de Yolande, Herbert Léonard, je voudrais te parler de moi.

0: Bonjour à toutes, bonjour à tous. Les infos vous sont présentées par Samuel Wagon.
1: Bonjour à tous. Nouveau coup de chaud sur l'Hexagone. La France s'apprête à vivre sa deuxième vague de chaleur avant même le début de l'été. Le mercure devrait encore monter d'un cran ce week-end avec des températures qui vont s'installer au-dessus des 30 degrés. Ce sera le cas notamment sur la moitié sud, mais aussi en Bretagne et dans les pays de la Loire. On attend même jusqu'à 34 degrés en Nouvelle-Aquitaine et en Occitanie cet après-midi. Six départements sont également placés en vigilance orange, feu de forêt, la Charente-Maritime, les Deux-Sèvres, l'Aude, l'Hérault, le Gard et le Vaucluse. L'actualité, c'est aussi cette tentative de meurtre à Reims. Une adolescente de 17 ans est entre la vie et la mort après avoir été poignardée à 12 reprises par son petit ami. Les faits se sont déroulés vendredi soir et son pronostic vital était toujours engagé hier dans la soirée, précise le procureur. Le suspect de 28 ans, lui, est en garde à vue. Des discussions qui s'accélèrent entre Washington et Téhéran. Donald Trump affirme qu'un protocole de paix pourrait être signé dès aujourd'hui. Côté iranien, le ton est plus prudent. Aucune signature n'est envisagée dans l'immédiat, mais plutôt dans les prochains jours. Le président américain qui promet également que le détroit d'Ormuz sera ouvert à tous une fois l'accord signé. Un pétrolier russe a raisonné dans la Manche, un navire soupçonné d'appartenir à la flotte fantôme de Moscou, précise ce matin le ministère de la Défense britannique. L'opération a duré plus de 6 heures en coopération avec les autorités françaises. Le bateau doit être transféré dans les prochaines heures sous étroite surveillance. On passe au sport avec la suite des phases de poule de la Coupe du Monde de foot. Ce matin, l'Australie s'est imposée face à la Turquie 2-0. Au programme ce soir, l'entrée en lice de l'Allemagne face à Curaçao à 19h, puis à 22h, les Pays-Bas défient le Japon. Et puis en rugby, quelle sera l'affiche de la deuxième finale de Top 14? Réponse ce soir, le Stade français reçoit La Rochelle à 21h. Le gagnant ira défier Montpellier dans le dernier carré. Pour rappel, hier soir, c'est le Racing qui s'est imposé dans le premier barrage face à Pau. Les Franciliens qui affronteront Toulouse en demi. Bonne fin de matinée à tous.
0: Merci, monsieur Wagon. Bon dimanche à toi.

Et on prend la direction de Vouzvillers et c'est Léna qui nous propose Nana Mouskouri avec Soleil Soleil. Et tout de suite après ce titre, eh ben on va rester à Vouzvillers et on sera en direct avec Vanessa.

0: Et on retrouve tout de suite Vanessa. Vanessa, est-ce que tu nous entends ?
1: Bah oui, Pierre, bonjour, bonjour à tous. Effectivement, est-ce que toi, tu entends le bruit des motos derrière moi ?
0: On les entend au loin.
1: On les entend effectivement parce que je me trouve actuellement, figure-toi, à Vouzhuillères, au niveau du parking du CER de Vogelgesang. Puisqu'aujourd'hui, c'est la remise du chèque national qui est organisé ici à Vouzhuillères pour une rose, un espoir. On est vraiment, Pierre, sur un événement exceptionnel puisque c'est la commune de Vouzhuillères qui a été choisie cette année pour recevoir ce chèque national. Hein, donc on a hâte. Donc comme je te l'ai dit, pourquoi les motards ? Parce qu'ils commencent à arriver. On attend des milliers de motards hein, aujourd'hui, sache-le. Plus de 1000 motards sont attendus aujourd'hui. Wow. Pour profiter, ouais, comme tu dis, hein, pour profiter de cet événement. Alors, je rappelle déjà avant toute chose que c'est un événement qui est ouvert à tous. Hein. Vous pouvez venir profiter et voilà, profiter de la journée avec nous. Ce n'est pas réservé qu'aux motards, hein, bien évidemment. Les habitants du secteur peuvent très bien venir et profiter de la journée avec nous. Alors pourquoi ? Ben parce qu'il y a des animations tout au long de la journée. Il y a à manger et à boire. Voilà, il y a un stand tenu par l'association Une Rose, Un Espoir, où on vous propose de la boisson, on vous propose voilà, des saucisses merguez par exemple. Il y a du curry, il y a des pizzas, il y a des manèges pour les enfants, il y a de la pêche au canard, etc., etc. Et l'événement qui est très attendu aussi, c'est cette balade à moto. Ce sera à 13h30, le grand départ. Et là aussi, hein, c'est ouvert à tous. Si vous êtes motard et que vous avez envie de participer à l'événement, vous allez pouvoir en profiter et venir passer ce moment avec nous.
0: Oui, oui, Christine.
1: Concernant...
0: Vanessa, Christine, elle a déjà la veste de moto sur elle et le casque de moto sur elle. Elle attend juste la fin de l'émission pour venir.
1: Elle m'avait déjà dit qu'elle viendrait après l'émission et on l'attend avec beaucoup d'impatience. Et effectivement, et concernant la remise du chèque, il se fera cette remise du chèque aux alentours de 16h30 à peu près. Pour l'instant, le montant du chèque national, et c'est un mystère, hein, personne ne sait encore combien ont récolté les motards au niveau national cette année. On découvrira ça tous ensemble là tout à l'heure aux alentours de 16h30. Donc moi j'ai hâte et franchement Pierre, je suis très heureuse d'être présente ici aujourd'hui parce que c'est une cause qui me tient aussi personnellement à cœur. On est tous concernés par le cancer et c'est vrai que ce serait dommage de ne pas profiter de cet événement aujourd'hui. Donc moi, je te rends l'antenne Pierre et je vous propose tout simplement que ce soit toi, Cathy ou Christine de nous rejoindre tout à l'heure après l'émission.
0: On le fera. Et protège tes oreilles parce que derrière, ça envoie de la sauce. Hein.
1: Ça envoie, effectivement.
0: Merci beaucoup Vanessa, à tout à l'heure.
1: Merci, à tout à l'heure.
0: Merci beaucoup. Donc ben voilà, si vous ne savez pas quoi faire cet après-midi, vous avez trouvé quoi faire. On écoute tout de suite Adriano Celentano. Du coup, oh là là, et quand Cathy n'est pas là, c'est la catastrophe. Pour Fabienne ainsi que pour toute l'équipe de Radio Mélodie, un bon dimanche de Gaetana de Valmont. Et on écoute donc Adriano Celentano avec le titre Azzurro.

C'est Muriel qui nous a téléphoné. Malheureusement, Muriel a une mauvaise nouvelle. Elle a perdu son chien, un border collie brun, roux et blanc, perdu à Bettevillers lors du feu d'artifice de la Nuit des Couleurs. Il porte le nom de Simba et il n'a pas de collier. Donc si vous êtes originaire de Bettevillers ou alors si vous étiez à ce feu d'artifice et vous avez vu un border collie brun, roux et blanc, n'hésitez pas à composer le 03 87 98 29 29. On vous mettra en relation avec Muriel. On écoute maintenant Lara Fabian avec le titre « Je t'aime » et c'est de la part de Maurice.

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Et c'est pour Maurice, de la part de Vanessa. Il voulait une chanson italienne. Bon, ils n'avaient pas de titre. Alors on a pensé à I Santo California, Tornero.

Et c'est pour Ricardo de la part de Fatima. Et oui, chacun son tour. Alpha Blondie avec Suite Fanta Diallo. Mettez la musique à fond, il y a 5 minutes de pur bonheur.

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et on écoute Franck Michael. On a 20 ans pour toute l'équipe de Radio Mélodie et les auditeurs de Elisabeth et Edmond de Morange. Et n'hésitez pas, si vous êtes comme nous, fans de Franck Michael, ce soir Bernard nous fait une émission spéciale Franck Michael.

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1: 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Et on a encore deux, trois petites dédicaces. Un gros bisou à Maria et Vicente de l'association Les Pains du Cœur et un gros bisou à Patricia, Bettina, Laetitia et Mireille de la part de Kader de Forbach. Joyeux anniversaire à Rémi, on va à Sarreunion. Rémi aujourd'hui a son anniversaire et il fête 73 ans et c'est de la part de ses trois filles, de sa femme et de ses petits-enfants. Et on finit par un bonjour à Régine qui habite à Eutin de la part de Dominique. Et on dit bonjour à Alexandra. Bonjour, bonjour Alexandra.
21: Bonjour tout le monde, bonjour Pierre, comment ça va?
1: Au top du top.
21: T'as passé une bonne matinée?
1: Très bien, grâce à Christine et grâce à Claire. Cathy, ah. Quand tu nous as pris un petit jour de congé, elle a bien le droit.
21: Hein. Oh oui, bien sûr.
1: Et donc voilà, nous on finira encore l'émission avec On va écouter Aerosmith avec Armageddon.
21: J'adore.
1: Ouais, elle est super belle. Et ça, c'est Doris qui nous propose ça. Et on écoutera aussi, ben, il y a Gérard qui nous a appelé un appel super rigolo. Et lui, il a dit que pour tous les fans des Beatles, il faut qu'on choisisse un titre. Alors, on écoutera en dernier Drive My Car.
21: Ok, bah, bonne sélection.
1: Ouais, c'est pas mal. Je te souhaite une très, très belle émission.
21: Merci beaucoup.
1: On n'oublie pas aussi que ce soir, Bernard fait une spéciale Franck Michael.
21: Oui.
1: Donc voilà.
21: Évidemment.
1: Ça a l'air sympa. Ça va être très sympa aussi.
21: Et aussi, on retrouvera Vanessa en direct de Vouzvillers pour la remise de chèque Une Rose en Espoir.
1: Super. Alexandra, je te souhaite un très bon dimanche.
21: Merci à toi aussi.
1: Merci à toutes et à tous. Merci.

0: Radio Mélodie, il est midi, tout de suite le retour des infos, bonjour.
1: Bonjour à tous, les examens scolaires vont-ils changer d'horaire face aux épisodes de chaleur de plus en plus fréquents? Le ministre de l'Éducation nationale, Édouard Geffray, souhaite supprimer les épreuves organisées l'après-midi entre 14h et 17h en mai ou en juin. Les futures épreuves pourraient donc être concentrées entre 8h et midi. La chaleur qui impacte aussi nos forêts, Météo France place 6 départements en vigilance orange feu de forêt, 4 dans le sud-est, l'Aude, l'Hérault, le Gard et le Vaucluse. La Charente-Maritime et les Deux-Sèvres sont également concernés. La France s'apprête à vivre sa deuxième vague de chaleur avant même le début de l'été. Le mercure devrait encore monter d'un cran ce week-end avec des températures qui vont s'installer au-dessus des 30 degrés. Dans l'actualité également et à l'international, un pétrolier de la flotte fantôme russe a été intercepté au Royaume-Uni dans la Manche. Une annonce du ministère de la Défense britannique. L'opération a duré plus de 6 heures en coopération avec les autorités françaises. Le bateau doit être transféré dans les prochaines heures sous étroite surveillance. Le G7 s'ouvre demain en France sous haute tension diplomatique. Les dirigeants des 7 grandes puissances sont attendus, dont Donald Trump. Le président américain sera reçu mercredi au château de Versailles. À Évian, la proximité du sommet inquiète la Suisse. Les autorités évoquent un contexte sensible marqué par le souvenir des heurts de 2003 lors du G8. Une mobilisation non G7 est prévue cet après-midi à Genève. Et puis du sport et les derniers résultats de cette première journée de phase de poule de la Coupe du Monde. Ce matin, l'Australie a créé la surprise en renversant la Turquie 2-0. Des surprises, il y en a eu cette nuit avec d'abord le nul dans ce choc Brésil-Maroc, un partout. Même score entre le Qatar et la Suisse hier soir. L'Écosse, de son côté, prend la tête du groupe C après sa victoire face à Haïti 1-0. Voilà pour l'actualité. Bon début d'après-midi à tous.
0: On fait le point sur la météo entre éclaircies et nuages. Aujourd'hui, les températures sont un peu plus fraîches qu'hier. On va monter jusqu'à 23 degrés cet après-midi à Saralbe, par exemple. Pour demain, il y aura des éclaircies tout au long de la journée avec des températures aussi un petit peu fraîches. Le matin, comptez entre 9 et 11 degrés et 21-23 degrés pour l'après-midi.
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0: Et non, Vanessa sera en direct tout à l'heure de Vouzvillers pour la remise de chèque d'une rose, un espoir. Moi, c'est Alexandra et je remplace Vanessa du coup jusqu'à 17h cet après-midi. On va passer ensemble une super après-midi, je vous le promets. Et on écoute tout de suite Kenny Williams avec Humble.

0: On fait le point sur les conditions de circulation. Eh ben dis donc, c'est difficile cet après-midi. Jean-Paul vient de nous signaler que des vaches sont en contrebas du rond-point d'Obergaillebard, donc prudence. Elles sont pas sur la chaussée, mais soyez quand même prudents. Sinon, mis à part ça, rien à signaler sur les routes. Vous êtes témoin d'un ralentissement, d'un accident. N'hésitez pas à me contacter au standard au 03 87 98 29 29.
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Proposer une petite idée de sortie, pourquoi pas une exposition modélisme et Lego. Ça se passe à Stiring-Wendel. Alors vous aurez tout un univers de miniatures spectaculaires et c'est à l'occasion de la première grande exposition de modélisme et de Lego à Stiring. Donc il y aura des trains, des véhicules radiocommandés, de l'aéromodélisme et d'autres créations les plus surprenantes les unes que les autres. Ça se passe à la Halle de Wendel. Donc c'est encore aujourd'hui jusqu'à 18h. On écoute tout de suite Julien Clerc avec Si on chantait.

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1: On retrouve Vanessa en direct de Vousvillers. Vanessa, qu'est-ce qui se passe? Raconte-nous un petit peu, parce que pourquoi tu es à Vousvillers aujourd'hui, tiens d'ailleurs?
2: Ah bah oui, bonjour Alexandra, bonjour à tous. Effectivement, je crois que tu entends l'ambiance un petit peu derrière moi, puisque je me trouve au niveau de la zone industrielle de Vousvillers, particulièrement, plus précisément, on va dire, sur le parking du CER Vogel-Gesang, puisqu'aujourd'hui, il y a un événement qui se passe, un événement exceptionnel, c'est la remise du chèque national pour l'association Une Rose, un Espoir. On est vraiment là sur une ambiance conviviale, sur une ambiance festive. Il y a, Alexandra, tu devrais voir ça, il y a des milliers de motards qui sont présents.
1: Je connais un petit peu l'ambiance.
2: Ouais, il y a des milliers de motards qui sont présents dans la bonne humeur. Tout le monde est vraiment très sympathique. On a hâte d'ailleurs de découvrir le montant du chèque national qui sera révélé tout à l'heure aux alentours de 16h, 16h30. Pour l'instant, le montant est encore mystère. Hein. Voilà,
1: inconnu.
2: Secret, merci. Voilà, il y a des motards partout, hein, donc voilà, on me soutient. Donc effectivement, pour l'instant, le montant du chèque est encore un mystère, il est secret. On le découvrira donc tous ensemble vers 16h, 16h30. Et ce qu'on peut déjà dire, c'est que ce sera un montant colossal, hein, bien évidemment. Je rappelle qu'Une Rose, un Espoir, on le sait, c'est pour la Ligue contre le cancer. Donc tout cet argent, ce sera... voilà, pour la Ligue contre le cancer, pour aider pour la recherche, etc. Alors tout à l'heure, aux alentours de 13h30, il y aura un départ à moto. Là aussi, ça s'annonce colossal. Il y aura près de 1000 motards qui prendront la route tout à l'heure dans plusieurs villages du secteur pour remercier tous les donateurs. Et je rappelle que cet événement est ouvert à tous. Vous pouvez venir nous rejoindre pour profiter. Il y a beaucoup de stands de nourriture. On a curry, frites, on a des pizzas, on a des burgers. Il y a à manger, il y a à boire. De quoi passer vraiment un événement exceptionnel. Et surtout, surtout Alexandra, de le partager ensemble. Parce que voilà, c'est une cause qui nous tient tous à cœur. On est tous concernés de près ou de loin par le cancer. Et moi, personnellement, en tout cas, ça me fait très plaisir d'être présente aujourd'hui pour animer l'événement.
1: Et voilà, ça fait super plaisir de mettre en avant une telle organisation, Une Rose, un Espoir. C'est vrai qu'elle c'est
2: oui,
1: très important.
2: Parce que là, franchement, l'organisation aussi, on peut le dire, hein, tous ces bénévoles qui sont présents aujourd'hui, voilà, sans eux, rien ne serait possible. Et ils se donnent vraiment à fond pour faire en sorte que cet événement se passe le mieux possible. Et franchement, quand on voit l'ambiance qu'il y a ici, franchement, on ne peut que les remercier, que ce soit les motards ou les bénévoles.
1: Merci beaucoup,
2: Alexandra,
1: Vanessa.
2: Moi, je te dirais, voilà, qu'on se retrouve tout à l'heure.
1: Hein, tout à fait.
2: Je te donnerai un petit peu des nouvelles tout au long de l'émission. Je rappelle, s'il vous plaît, mesdames et messieurs, que l'événement est ouvert à tous. Vous pouvez venir nous rejoindre. Ça se passe à Vousvillers, au niveau de la zone industrielle, sur le parking CER Vogel-Gesang. De toute façon, les moteurs, si on ne les voit pas, on les entend. Hein,
1: donc... Ah bah oui, on entend là. Voilà, je l'entends dans le casque.
2: Voilà. On
1: merci
2: vous
1: beaucoup,
2: nombreux.
1: Vanessa. On se retrouve
2: merci,
1: tout à l'heure pour
2: beaucoup.
1: Un nouveau direct. Et profite bien et dis bonjour à tous les motards.
2: Merci beaucoup, Alexandra. À tout à l'heure.
1: À tout à l'heure. Quant à nous, on écoute Crusaders et Randy Crawford de Street Life.

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1: Bonjour à tous, on commence avec les derniers résultats de cette première journée de phase de poule. Ce matin, l'Australie a créé la surprise en renversant la Turquie 2-0. Des surprises, il y en a eu cette nuit avec d'abord le nul dans ce choc Brésil-Maroc, un partout. Même score entre le Qatar et la Suisse. Hier soir, enfin, l'Écosse prend la tête du groupe C après sa victoire 1-0 face à Haïti. Un beau programme ce dimanche, on suivra d'abord l'entrée en lice de l'Allemagne à partir de 19h face à Curaçao. Une belle affiche juste après entre les Pays-Bas et le Japon. Puis cette nuit, la Côte d'Ivoire défie l'Équateur avant la rencontre entre la Suède et la Tunisie. Et du côté de nos Bleus, des nouvelles rassurantes concernant William Saliba. Le défenseur d'Arsenal a bien participé à l'entraînement collectif hier. Il devrait être présent pour démarrer la rencontre mardi prochain face au Sénégal. Une équipe à ne surtout pas sous-estimer, reconnaît le milieu de terrain Manu Koné. Il s'est exprimé hier en conférence de presse sur le premier adversaire des Bleus. Écoutez.
2: Individuellement, ils ont de très bons joueurs qui jouent en Europe dans des très bons clubs. Moi j'ai beaucoup regardé la CAN aussi, ça veut dire que individuellement je sais qu'ils sont très forts, collectivement aussi c'est une équipe avec beaucoup d'énergie qui met beaucoup d'intensité. Donc voilà, on va se préparer, on va se tenir prêt, on a bien travaillé jusqu'à maintenant, on va continuer encore, il nous reste encore 2-3 jours et on va tout faire pour être prêt au coup de sifflet parce qu'on sait que ça va être un match attendu des deux côtés. Et à nous de répondre présent.
1: France-Sénégal, ce sera donc ce mardi 16 juin à 21h.
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suivre, on vous a demandé, on a été dans les rues et demandé quelles étaient vos phobies, alors insectes ou autres. Hein. On va voir ça tout à l'heure, mais d'abord, on écoute Lionel Richie avec Dancing on the Ceiling.

0: Laurent est à vous.
1: Est-ce que vous avez une phobie ?
2: De mourir.
1: On vous le souhaite pas ? Pas tout de suite, du moins.
3: Non, je crois pas. Oui, j'ai peur des guêpes. C'est une vraie phobie, ouais. D'accord. Je peux partir en courant, en criant. Pendant le bac, je me suis levée parce qu'il y avait une guêpe, alors qu'on n'a pas le droit. Je suis sortie de la salle parce qu'il y avait une guêpe, ouais.
4: Oui, les araignées et les aiguilles.
1: Les araignées, je comprends, je partage la même. Mais les aiguilles, c'est quoi, les piqûres, les prises de sang ?
4: Tout ce qui traverse ma peau. Pourtant, j'ai des piercings et je fais des dons du sang régulièrement, mais j'ai cette phobie.
1: D'accord. Voilà. C'est dingue parce que vous la surmontez, du coup.
4: Voilà, je fais ce que je peux, ouais.
5: Les frelons. je me suis jamais fait piquer, donc il n'y a pas de logique. Mais en plus, quand j'étais petite, avec mon père, on chassait le frelon au torchon. Mais je sais pas, maintenant j'ai super peur, quoi. 2000.

0: C'était Claudio Capeo, Qu'est-ce qu'il me restera. 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

Restez avec nous. On a été voir les enfants cette fois-ci. On leur a demandé de petites questions, poser des petites questions autour des concerts, ce qu'ils avaient été voir. Mais tout de suite, on écoute David Esposito à Cavallo del Vento.

0: les petits micros.
1: Comme tu sautilles, j'ai l'impression que t'es déjà allé voir quelqu'un en concert.
2: Oui, Fatoumata, c'est une chanteuse. J'aime bien ses musiques.
1: Et c'était bien le concert ?
2: Oui, j'ai bien aimé.
1: Dis-moi, c'était déjà un concert ?
3: Non, mais j'aimerais bien partir au concert de Kings.

0: jamais été à un concert, mais j'aimerais être au concert des Gims.
1: Moi aussi ?
0: Oui.
1: Bah dis donc. Et toi ?
2: Moi, j'ai jamais parti à un concert, sauf que ma tante, elle a eu trop de chance, elle est partie à un concert de Aya Nakamura. Et ma grande sœur aussi, elle est partie à un concert de Dadju. Et moi, j'aimerais partir à un concert de RN Boy. Oh, sauf que je peux pas.
3: Moi, je suis allée voir un concert de piano.
1: Et c'était bien ?
3: Oui. Moi, j'ai pas vu de spectacle, sauf que moi, j'en ai fait un. J'ai fait une danse et j'ai lu un texte devant 300 personnes. Battez, c'est tellement fort que j'ai failli mourir.
1: T'avais le trac ?
3: Oui.
1: Ah bah, tu m'étonnes. C'est impressionnant, 300 personnes.
3: J'étais déjà chez Léa, c'est celle-là, c'est elle qui a chanté.
1: T'as vu un concert de Léa ?
3: Oui.
1: Alors, c'était bien ce concert ?
3: Oui, parce que normalement, c'était le concert de ma sœur, mais en fait, on était chez ma mamie et après, bah, elle avait mal au ventre. Et c'est pour ça que ma mère, elle a dit qu'il sera le jour où elle était malade. Alors, elle a dit que ce sera moi qui va.
1: Ah bah, du coup, t'étais contente que ta sœur soit malade ?
3: Oui.
1: Tu m'étonnes.
4: Moi, j'ai déjà vu des concerts et j'ai déjà fait un spectacle. En fait, avant, je faisais de la chorale et j'ai fait la crèche.
1: Et t'étais qui dans la crèche ?
4: Un berger.
5: J'ai déjà vu un concert et la chanteuse s'appelle...

0: déjà croisé au Cora.
1: Elle chante bien, elle est belle, hein, Isabelle.
0: Oui.
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1: Et en parlant de concert, Emmanuel Moir et le Roi Soleil, c'est maintenant être à la hauteur. Ils étaient il n'y a pas longtemps là, à Amnéville et à Strasbourg. Je...

0: Christina Aguilera, Genie in a Bottle. Radio Mélodie, il est tout pile 13h. Il est l'heure de retrouver les infos. Bonjour.
1: Bonjour à tous. Un accord encore incertain entre Washington et Téhéran. Donald Trump annonce une signature possible aujourd'hui pour mettre fin au conflit au Moyen-Orient. Une annonce immédiatement nuancée côté iranien. Selon l'agence Fars, l'Iran n'a pas encore pris de décision. L'issue des négociations reste donc en suspense. Scrutin décisif en Suisse. Les citoyens se prononcent aujourd'hui sur une initiative visant à freiner l'immigration. Si le oui l'emporte, le pays pourrait devoir renégocier plusieurs accords avec l'Union européenne, dont celui sur la libre circulation des personnes. Un scrutin suivi de près, alors que les sondages annoncent un résultat particulièrement serré. En France, les conditions de passage des examens sont remises en question en raison des fortes chaleurs. Le ministre de l'Éducation nationale, Édouard Geffray, estime qu'il ne faut plus organiser d'épreuves l'après-midi. Une position exprimée alors que les épreuves du baccalauréat sont prévues pour demain et qu'une vague de chaleur est annoncé sur le pays. Et la vigilance reste élevée face à cet épisode de forte chaleur. Météo France place 6 départements en vigilance orange feu de forêt. L'Aude, l'Hérault, le Gard, le Vaucluse, la Charente-Maritime et les Deux-Sèvres. Le pays s'apprête à connaître une nouvelle vague de chaleur avant le début de l'été, avec des températures qui devraient dépasser les 30 degrés. Dans l'actualité également, ce drame à Clermont-Ferrand, un jeune homme de 20 ans a été mortellement poignardé hier soir lors d'un affrontement entre une dizaine d'individus. Une seconde personne a également été blessée au couteau. Deux personnes ont été interpellées. Du sport et d'abord du cyclisme. Le dénouement approche sur le Tour Auvergne-Rhône-Alpes. Une ultime étape est au programme cet après-midi avec une arrivée au sommet au plateau de Solaison. Hier, le Mexicain Isaac Del Toro s'est imposé en force dans la montée du Grand Colombier. Et enfin, en rugby, les barrages de top 14 se poursuivent ce soir. Le Stade français défiera La Rochelle. Le gagnant affronte à Montpellier en demi, coup d'envoi 21h. Bon après-midi à tous.
0: Merci beaucoup. Côté météo, écoutez, on va osciller entre éclaircies et nuages. Pour les températures, le mercure montera jusqu'à 23 degrés dans le secteur de Saralbe. Demain, des éclaircies vont égayer notre journée. Par contre, les températures resteront un petit peu fraîches. Comptez entre 9 et 11 degrés la matinée et entre 21 et 23 degrés l'après-midi.
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0: Allez, on écoute les Beatles avec Back in the USSR.

On fait le point sur les conditions de circulation. Pour le moment, RAS hein, sur le secteur. Vous êtes témoin d'un ralentissement ou d'un accident, n'hésitez pas à me contacter au standard au 03 87 98 29 29. Côté prix de l'essence, pour le diesel, le moins cher est à retrouver à la station Total de Sarrebourg ou alors à la station Total de Morange. Tous les deux sont affichés au prix de 1,91€. Pour le samplon 95 E10, rendez-vous aux stations Carrefour, Grosse-Bliederstroff ou Sarreguemines. Là, pareil, hein, c'est le même tarif à chaque fois, 1,87€.

0: Bon, je suis sûre que vous vous dites, tiens, c'est bizarre, cette voix, je la connais pas, c'est pas Vanessa. Et non, c'est Alexandra, perdue. Vanessa, elle allait à Boussevillers cet après-midi pour la remise de chèque d'une rose, un espoir. Une super, super organisation. On retrouvera d'ailleurs Vanessa en direct tout au long de l'après-midi jusqu'à 17h. On écoute une petite page de publicité. Après, la musique revient avec Blur, Girls and Boys.
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1: L'amicale des sapeurs-pompiers de Sarre-Union vous invite au bal des sapeurs-pompiers le samedi 20 juin à partir de 18h, place de la République. Soirée animée par l'orchestre Tempo, restauration, buvette sur place, pizza flamme et grillade. Rendez-vous le 20 juin dès 16h sur la place de l'Europe pour le marché nocturne de Rohrbach-les-Beach. Exposants, artisans, auteurs et producteurs locaux vous attendront pour une soirée festive. Plusieurs groupes musicaux se relaieront tout au long de la soirée pour célébrer également la fête de la musique. Venez découvrir les savoir-faire locaux et profiter de produits du terroir, de boissons locales et d'une ambiance chaleureuse. Les 20 et 21 juin, le Fort Cassou à Rohrbach-les-Beach accueillera une nouvelle édition de l'événement historique Mémoire Vivante, un week-end immersif dédié à la transmission de l'histoire et au devoir de mémoire. Pendant 2 jours, vous pourrez découvrir reconstitutions historiques, véhicules militaires d'époque, spectacles pyrotechniques, projections et rencontres avec des passionnés d'histoire dans le cadre authentique d'un ouvrage majeur de la ligne Maginot. Organisé par l'association Fort Cassou, l'événement vise à faire vivre l'histoire de manière spectaculaire et pédagogique afin de sensibiliser toutes les générations au patrimoine militaire et à l'histoire locale. Les arboriculteurs de Hambar vous invitent à leurs portes ouvertes du verger école derrière la maison des arboriculteurs le samedi 20 et le dimanche 21 juin. Au programme, samedi dès 17h30, soirée pizza flamme grillade. Dimanche dès midi, repas à 18€ avec sanglier à la broche ou grillade, frites, flageolets, fromage, dessert. À partir de 15h, visite guidée du verger, démonstration de taille en verre et le soir à nouveau pizza flamme grillade. Possibilité de commander des arbres fruitiers tout au long de la journée de dimanche. L'association AP Tandelsol de McVillers organise un thé dansant le dimanche 21 juin à partir de 14h à la salle polyvalente de McVillers. Animation avec l'orchestre Facile à danser. Entrée 8€. À partir de 18h, soirée pizza flamme. À l'occasion de la fête de fin de saison, le FC Farchwiller organise son tournoi de pétanque en doublette le samedi 27 juin au stade de la Forêt. Début du jeu à partir de 9h, tarif 20€ la doublette, 1000€ de lot à partager avec repas du soir offert aux 8 premiers, barbecue midi et soir et à partir de 18h30, pizza flamme avec animation musicale. Toutes les infos et plus de détails sur radiomélodie.com, rubrique agenda.

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On va jouer ensemble pour gagner une valisette de 2 bouteilles de vin composée d'une bouteille de rouge et une de rosé. 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La valisette est à gagner maintenant. Je vais prendre, le cinquième appel. À tout de suite au standard. Et en attendant, on va écouter Paul Simon avec 50 Ways to Leave Your Lover.

0: Et bravo à Chantal qui remporte sa valisette de 2 bouteilles de vin chez Roi des Vins. Félicitations Chantal. On écoute tout de suite Guillaume Grand, Toi et moi.
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Est-ce que vous vous souvenez ce qui s'est passé le 14 juin 2010? Non, c'était il y a 16 ans. Allez, un petit effort. Non, c'était Stromae qui sortait son premier album intitulé Cheese. Il comporte des singles tels que Alors on danse, Te quiero, House Alléluia ou encore Je cours. Allez, on s'écoute tout de suite un petit extrait de Alors on danse. Alors...

Allez, petite info bonus. Est-ce que vous aviez fait le rapprochement Stromae, Maestro? Non? Peut-être pas? Bon, je vous rassure, vous n'êtes pas les seuls, parce que moi non plus, hein, et une partie de l'équipe non plus, d'ailleurs, n'avait pas cette info-là. Son pseudonyme n'a pas été choisi par hasard, puisque c'était forcément la génération Verlan, tout simplement. Allez, on écoute tout de suite Rose avec La Liste.

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0: Amel Bent avec L'amour, ça se donne. 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Il est pile poil 14h, c'est le moment de faire le point sur les infos. Bonjour.
1: Bonjour à tous. Les discussions diplomatiques se poursuivent au Moyen-Orient. Une délégation du Qatar, pays médiateur, est arrivée à Téhéran. Elle doit examiner les derniers développements liés au processus diplomatique selon des médias iraniens. Un accord de paix est évoqué pour aujourd'hui sans certitude. Donald Trump parle d'une possible signature pour mettre fin au conflit. Le ton est plus prudent du côté iranien. Selon l'agence Fars, aucune décision n'a encore été prise. Le G7 débute demain à Évian-les-Bains. Pendant 3 jours, les grandes puissances mondiales se retrouvent pour discuter notamment de l'Ukraine, du Moyen-Orient et des déséquilibres économiques. Seront présents les dirigeants du G7 ainsi que plusieurs invités comme l'Ukraine, l'Inde ou encore l'Égypte. Et dans ce contexte, la sécurité est renforcée. Plus de 12 000 forces de l'ordre sont déployées pour prévenir tout incident. Les autorités alertent sur un contexte international sensible avec des risque d'émeutes et d'attentats. L'actualité, c'est aussi ce drame à Montbéliard dans le Doubs. Un adolescent de 17 ans a été tué par balle cette nuit. Une enquête pour homicide volontaire a été ouverte. 2 jeunes hommes âgés de 16 et 20 ans ont été placés en garde à vue. Les circonstances du drame restent particulièrement nébuleuses selon le parquet qui ne privilégie aucune piste à ce stade. 6 départements placés en vigilance orange feu de forêt ce dimanche. Un risque d'incendie particulièrement élevé en Charente-Maritime, les Deux-Sèvres, l'Aude, l'Hérault, le Gard et le Vaucluse. Conséquence de cette nouvelle vague de chaleur qui s'abat sur l'Hexagone, la deuxième avant le début de l'été. Des pics jusqu'à 34 degrés sont attendus cet après-midi en Nouvelle-Aquitaine et en Occitanie. Et puis du sport pour finir, et les 24 heures du Mans. Après 22 heures de course, le classement reste encore très resserré en tête. Qui succédera à Ferrari, vainqueur des 3 précédentes éditions? Réponse à l'arrivée dans 2 heures. Bon après-midi à notre écoute.
0: Merci beaucoup. On fait le point sur la météo avec une météo qui est aussi entre nuages et éclaircies cet après-midi et des températures qui vont pas dépasser les 23 degrés. C'est un petit peu plus frais qu'hier. Pour demain, toujours de belles éclaircies prévues et les températures, quant à elles, resteront comprises entre 9 et 11 degrés la matinée et entre 21 et 23 degrés l'après-midi.
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0: Alors Vanessa est à Vousvillers en ce moment même pour la remise de chèque d'une rose, un espoir. Moi c'est Alexandra, je la remplace jusqu'à 17h. Par contre, vous en faites pas, elle n'est pas bien loin. Comme dit, on va la retrouver en direct d'ici quelques minutes sur Radio Mélodie. Tout de suite on écoute Haha avec Take On Me.

0: fait le point sur la route. Il y a quelques minutes, Victor nous signalait qu'il y avait deux voitures en warning et une voiture dans le fossé sur la voie verte entre Obergeilbach vers Wölflin. Donc prudence, il faut se décaler apparemment sur l'autre voie. Vous êtes témoin d'un fait de route, n'hésitez pas à me contacter au standard au 03 87 98 29 29.
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0: Le diesel le moins cher est à retrouver aux stations Total à Sarrebourg ou à Morange. Le diesel y est affiché à 1,91€ pour les deux. Pour le samplon 95 E10, rendez-vous dans les stations Carrefour, soit à Grosse-Bliederstroff, soit à Sarreguemines. Il est affiché au prix de 1,87€.
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0: Allez, d'ici quelques minutes, on va retrouver Vanessa en direct de Vousvillers. Mais d'abord, on écoute Indochine.

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1: Et on prend tout de suite la direction de Vouzvillers. Bonjour Vanessa.
2: Mais bonjour Alexandra.
1: Comment
2: bonjour
1: ça va
2: tous. Bah écoute, moi ça va très très bien. Je suis à Vouzvillers effectivement aujourd'hui. Je me trouve sur le parking du CER de Vogelgesang, puisqu'aujourd'hui nous sommes sur la remise du chèque national de l'association Une Rose, un Espoir. Et là Alexandra, tu m'appelles pile poil quand il fallait, puisque là les motards ont pris, bah oui les motards ont pris la route, tous les motards sont partis et il y a près de 700 motards qui ont pris les routes du secteur pour faire un tour dans les villages pour remercier tous les donateurs finalement.
1: Un tour d'honneur.
2: Qui ont participé. Exactement, un tour d'honneur, comme tu le dis si bien. Ils viennent tout juste de partir, on les attend, ils devraient être de retour sur le parking chez Vogelgesang d'ici une heure et demie, on va compter une heure et demie à peu près, et on a hâte de les retrouver, puisque tout à l'heure, aux alentours de 16h-16h30, on pourra découvrir ensemble, premièrement, le montant du chèque Une Rose, un Espoir, secteur Vouzvillers. Et ensuite, on aura enfin le montant du chèque national qui nous seront présentés tout à l'heure. Donc là, pour l'instant, le montant, il est secret. Hein. On ne le connaît pas. On le découvrira ensemble tout à l'heure, comme je l'ai dit, aux alentours de 16h30. Alors, chers auditeurs, je vous invite à nous rejoindre parce que l'événement est ouvert à tous, pas qu'aux motards. Vous pouvez venir nous rejoindre et profiter de cet après-midi convivial, puisque sur place, vous avez des petits manèges pour les enfants, vous avez de la restauration, vous avez des boissons, etc., pour profiter de l'après-midi ensemble. En plus, avec le beau temps, que demander de plus?
1: Et puis, il y a une super ambiance, là, on l'entend.
2: Il y a une super ambiance, il y a de la musique, il y a des motards, il y a de la convivialité, etc. Il y a du beau temps et on a hâte surtout de découvrir le montant de ces chèques là tout à l'heure. Je rappelle qu'Une Rose, un Espoir reverse cet argent à la Ligue contre le cancer et on est tous concernés de près ou de loin. Je rappelle qu'Une Rose, un Espoir reverse cet argent à la Ligue contre le cancer et on est tous concernés de près ou de loin. On connaît tous quelqu'un. Okay.

0: pris sur les numéros, je me souviens.
1: Voilà, vous n'avez pas le son, vous n'avez pas l'image, vous avez que le son. Voilà, vous charriez un petit peu. Mais n'hésitez pas à nous rejoindre. Ça se trouve au niveau de la zone industrielle à Vouzuilaire. Et on a hâte de vous retrouver nombreux pour participer à cet événement exceptionnel, je vous le rappelle.
0: Et ben moi, merci, j'ai Alexandra. Hâte de connaître le montant du chèque. Enfin, des chèques.
1: Eh ben moi aussi. Et promis, dès qu'on découvrira le montant du chèque, je ferai un post Facebook sur la page Radio Mélodie. Et vous pourrez le voir effectivement sur nos réseaux sociaux. Alexandra, est-ce que ça te va si on fait encore un dernier direct d'ici une heure
0: pour avec plaisir.
1: Un peu si les motards seront déjà de retour.
0: Avec plaisir, mais moi je voudrais entendre après tous les klaxons des motards ou qu'ils me passent un petit vrombissement là. Je sais qu'ils peuvent le faire.
1: Écoute, s'ils sont de retour, promis, j'en prendrai.
0: Oui. Merci beaucoup Vanessa, à tout à l'heure.
1: Merci Alexandra, à tout à l'heure.
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1: Elle vient d'Indonésie, lui est une des plus grandes voix françaises. Ensemble, ils ont chanté une histoire d'amour à distance entre français et espagnol. Quel est ce duo qui nous parle de vie parallèle?
0: Alors, vous pensez avoir trouvé le duo du jour? Appelez-nous tout de suite au 03 87 98 29 29. En attendant vos réponses, on attend Vanessa Paradis, les épines du cœur.

et Léonore Muller de Neufgrange qui vient de remporter donc le Mélo Duo. On écoute, hein, elle avait trouvé la bonne réponse, il s'agissait de Angoune et de Florent Pagny avec le titre Nos vies parallèles. On écoute tout de suite un extrait.

Encore toutes nos félicitations. Elle remporte la box spéciale week-end voiture. On écoute tout de suite Sergio Mendes et Brazil 66 avec Pais Tropical.

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Et si on terminait l'heure ensemble, ça vous dit? Allez. Cœur de Pirate va nous accompagner avec Comme des enfants et on écoute juste après Youssou N'Dour avec Seven Seconds.

0: Néné Chéri 7 Seconds sur Radio Mélodie. Il est, attention, pile poil 15h. Et c'est l'heure de retrouver bien évidemment les infos. Bonjour.
1: Bonjour à tous. De nouvelles propositions sur la protection de l'enfance. La ministre chargée de l'égalité entre les femmes et les hommes, Aurore Berger, veut faire de l'affaire Liana un tournant législatif. Dans un entretien au journal du dimanche, elle propose de durcir les sanctions contre les violences sexuelles sur mineurs, avec la possibilité de peine de perpétuité pour les viols d'enfants. Elle souhaite également rendre obligatoire la justification des classements sans suite, une mesure destinée à renforcer la transparence et la confiance des familles dans la justice. Les épreuves du bac pourraient désormais se tenir uniquement le matin. Le ministre de l'Éducation nationale, Édouard Geffray, souhaite supprimer les examens l'après-midi en raison des fortes chaleurs de plus en plus fréquentes pendant les périodes de bac et de brevet. Une réflexion relancée alors que le thermomètre va de nouveau grimper dans plusieurs départements du pays avec des températures supérieures à 30 degrés. Et dans ce contexte de fortes chaleurs, Météo France place 6 départements en vigilance orange feu de forêt. À l'international, c'est une opération inédite revendiquée par Londres. Le Royaume-Uni affirme avoir intercepté dans la Manche un pétrolier lié à la flotte fantôme russe utilisée pour contourner les sanctions occidentales. Le navire, identifié comme le Smirtos, doit être escorté vers les côtes britanniques pour contrôle. Le Premier ministre britannique parle d'un nouveau coup porté à la Russie. Et puis du sport et d'abord du tennis de table et un duel fraternel au sommet à Laval. Les frères Alexis Lebrun et Félix Lebrun se retrouvent une nouvelle fois en finale des championnats de France pour la 4e année consécutive. Sur les 3 dernières finales entre eux, Alexis compte 2 succès. Le match est à suivre dès 18h. Et la Coupe du Monde pour finir, et l'Allemagne fait son entrée en lice et défiera Curaçao qui vit un moment historique avec son tout premier match de Coupe du Monde. Plus tard, les Pays-Bas affronteront le Japon à 22h et la Côte d'Ivoire sera opposée à l'Équateur notamment. Bonne après-midi à tous.
0: Merci beaucoup. On fait le point tout de suite sur la météo, avec une météo qui est aussi entre éclaircies et nuages cet après-midi. Côté mercure, les températures aussi entre 23 degrés. Pour demain, pareil, on prend les mêmes, on recommence. Il y aura aussi de belles éclaircies, des températures qui seront aussi un petit peu fraîches, notamment au réveil. Il fera entre 9 et 11 degrés et l'après-midi entre 21 et 23 degrés.
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0: Alors Vanessa n'est pas bien loin, elle est à Vouzvillers pour la remise de chèque de Une Rose, Un Espoir. Par contre moi c'est Alexandra, je la remplace jusqu'à 17h. Vous en faites pas, on retrouvera Vanessa d'ici quelques minutes en direct de Vouzvillers. Mais tout de suite, on écoute Donna Summer avec On The Radio.

0: On fait le point sur la route et prudence, hein, soyez prudents. Sur le secteur de Sarreguemines, il y a des ralentissements qui sont signalés sur Waze, notamment avenue de la Blise. Je regarde encore, il y a aussi avenue sur la rue des Sports à Sarreguemines, mais aussi entre Cadenbron et Roulin. Donc prudence, il y a des ralentissements, levez un petit peu le pied. Et si vous êtes témoin d'un fait de route, n'hésitez pas à me contacter au standard au 03 87 98 29 29.
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0: On fait le point aussi sur le prix des carburants. Le diesel le moins cher est à retrouver aux stations Total de Sarrebourg ou de Morange. Toutes les deux affichées au tarif donc de 1,91€. Pour le samplon 95 E10, rendez-vous aux stations Carrefour, soit Grosbly, soit à Sarreguemines. Et là, le tarif est de 1,87€.
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1: Et Vanessa qu'on retrouve dit tout de suite en direct de Vouzvillers. Ça va toujours Vanessa?
2: Bah écoute Alexandra, ça va très très bien. Effectivement, je suis toujours en direct du parking du CER de Vogelgesang dans la zone industrielle de Vouzvillers. Tout simplement parce qu'aujourd'hui, nous sommes sur un événement exceptionnel. Nous sommes sur la remise du chèque national d'une rose, un espoir. Rappelez-vous, au mois d'avril, les motards sont passés chez vous pour vous distribuer des roses en contrepartie d'un don. Je rappelle que tout ça, c'est pour la lutte contre le cancer. Et aujourd'hui, nous allons découvrir ensemble le montant du chèque national. Puisque je le rappelle qu'une rose, un espoir s'est déportée dans toute la France. Finalement, oui. Ça a débuté chez nous en 98. Et aujourd'hui, c'est des milliers de motards à travers la France qui luttent ensemble pour la Ligue contre le cancer.
1: Les motards au grand cœur, comme on les appelle.
2: Exactement. Et je sais que c'est aussi quelque chose qui te tient à cœur, Alexandra, puisque je sais que toi-même, tu étais allée les aider pour emballer les roses, effectivement, parce qu'on a besoin de bénévoles. Ils ont besoin de bénévoles. Et merci d'ailleurs à tous d'avoir une nouvelle fois participé. Alors actuellement, les motards sont partis, je l'avais dit tout à l'heure, il y a à peu près 700 motards qui sont partis pour faire un tour d'honneur. Ils ne sont pas encore revenus actuellement, on les attend avec beaucoup d'impatience, puisque tout à l'heure, aux alentours de 16h30, on aura enfin le montant du chèque national qui sera révélé, puisque le montant est encore secret, on ne le connaît pas. En attendant, chers auditeurs, moi je vous invite à nous rejoindre, parce que l'événement est ouvert à tous. Il y a des stands à manger, il y a à boire évidemment. Là, tu ne me vois pas Alexandra, mais je suis en train de manger une glace italienne.
1: Ah ouais, quel parfum. Vas-y, partage.
2: Vanille fraise.
1: Petite chanceuse. Ah ouais.
2: Ça rafraîchit, franchement, il fait un petit peu chaud et franchement, ça fait plaisir. Donc voilà, n'hésitez pas à venir, il y a un manège pour les enfants, il y a de la pêche au canard également. Vous pouvez bien sûr venir acheter par exemple vos t-shirts, aussi une rose, un espoir. Il y a un t-shirt édition limitée qui est sorti exclusivement pour cet événement au prix de 15€. Voilà, vous pouvez venir les commander et vous les aurez un petit peu plus tard. Mais voilà, c'est possible en tout cas de les commander encore aujourd'hui. Alors moi, je vous invite, chers auditeurs, à nous rejoindre. La remise du chèque se fera d'ici à peu près 1h. On vous attend encore nombreux pour participer à cet événement. En tout cas, pour moi, c'est un véritable plaisir parce que je le rappelle que malheureusement, le cancer nous touche tous de près ou de loin.
1: Exactement.
2: On connaît tous. Pour la petite histoire personnelle, j'ai perdu une sœur du cancer.
1: Et c'est mon vrai papa, que, il y a quelques années, ça va faire 4 ans.
2: Et ben voilà, c'est pour ça que ça nous touche tous, comme je l'ai dit Alexandra. Et c'est un plaisir pour moi d'être aujourd'hui présent avec eux et de participer aussi à notre petite échelle, on va dire, pour cette remise de chèque exceptionnelle aujourd'hui.
1: Alors Vanessa, voilà, il s'agit de notre dernier direct. On n'aura pas en direct du coup le montant du chèque. Par contre, tu vas nous le partager sur les réseaux.
2: Exactement, voilà, une fois que le montant du chèque sera annoncé, je ferai un post notamment sur notre page Facebook Radio Mélodie et vous allez pouvoir voir le montant également sur nos réseaux sociaux, il n'y a pas de souci, je m'occupe de tout.
1: Super, merci beaucoup et encore un énorme bisou à tous nos motards au grand cœur et bisous à toi aussi hein, Vanessa, je te prépare.
2: Merci à toi et comme tu l'as si bien dit, effectivement on peut le dire, ce sont des motards au grand cœur, je peux que le confirmer, effectivement.
1: Merci beaucoup, on écoute tout de suite Jérémy Frérot avec son titre Frérot.
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1: Comme tu sautilles, j'ai l'impression que t'es déjà allé voir quelqu'un en concert.
2: Oui. Fatoumata, c'est une chanteuse. J'aime bien ses musiques.
1: Et c'était bien le concert ?
2: Oui, j'ai bien aimé.
1: Dis-moi, c'était déjà un concert ?
2: Non, mais j'aimerais bien partir au concert de Kim.

0: j'ai jamais été à un concert, mais j'aimerais être au concert des Gims.
1: Moi aussi.
0: Oui.
1: Bah dis donc. Et toi?
2: Moi, j'ai jamais parti à un concert, sauf que ma tante, elle a eu trop de chance, elle est partie à un concert de Aya Nakamura. Et ma grande sœur aussi, elle est partie à un concert de Dadju. Et moi, j'aimerais partir à un concert de RN Boy. Sauf que je peux pas.
3: Moi, je suis allée voir un concert de piano.
1: Et c'était bien?
3: Oui. Moi, j'ai pas vu de spectacle, sauf que moi, j'en ai fait un. J'ai fait une danse et j'ai lu un texte devant 300 personnes. Battez, c'est tellement fort que j'ai failli mourir.
1: T'avais le trac?
3: Oui.
1: Ah bah, tu m'étonnes. C'est impressionnant, 300 personnes.
3: J'étais déjà chez Léa, c'est celle-là, c'est elle qui a chanté.
1: T'as vu un concert de Léa?
3: Oui.
1: Alors, c'était bien ce concert?
3: Oui, parce que normalement, c'était le concert de ma sœur, mais en fait, on était chez ma mamie et après, bah, elle avait mal au ventre. Et c'est pour ça que ma mère, elle a dit qu'il sera le jour où elle était malade. Alors, elle a dit que ce sera moi qui va.
1: Ah bah, du coup, t'étais contente que ta sœur soit malade?
3: Oui.
1: Tu m'étonnes.
4: Moi, j'ai déjà vu des concerts et j'ai déjà fait un spectacle. En fait, avant, je faisais de la chorale et j'ai fait la crèche.
1: Et t'étais qui dans la crèche?
4: Un berger.
5: J'ai déjà vu un concert et la chanteuse s'appelle...

Allez, on écoute tout de suite Jean-Pierre Madère avec son titre, le titre phare de 1985, Macumba. Allez, lâchez-vous, dansez un petit peu chez vous, c'est dimanche après-midi, ça fait du bien.

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1: Alors, qu'est-ce qui s'est passé aujourd'hui? On va remonter, 16 ans en arrière, le 14 juin 2010, Stromae sort son premier album, il était intitulé Cheese. Alors, c'est un banger, hein, comme on dit aujourd'hui. Il comporte des singles tels que Alors on danse, Tequero, Alléluia ou encore Je cours. Moi, je vous ai choisi un petit Alors on danse.

0: Alors, est-ce que vous aviez fait le rapprochement Stromae, Maestro, je sais pas, non? Bah, en tout cas, moi, je l'avais pas remarqué, hein, que c'était un peu de verlan. Et ben, c'est normal, hein, c'était aussi l'époque du verlan quand ce single-là est sorti et quand Stromae a explosé sur la scène non seulement française, mais aussi internationale, parce que Alors on danse et ses autres titres comme Papa Outé ont fait un carton à l'international. 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

0: 6h, c'est l'heure de faire le point sur les infos. Bonjour.
1: Bonjour à tous. Nouvelle série de frappes israéliennes sur le Liban. La banlieue sud de Beyrouth a été visée aujourd'hui, notamment un bastion du Hezbollah. Le bilan s'alourdit, 45 morts et 149 blessés au cours des dernières 48 heures, selon le dernier rapport du ministère libanais de la Santé. Dans le même temps, Beyrouth a saisi l'ONU. Le Liban accuse Israël d'avoir pulvérisé du glyphosate à forte dose à sa frontière en février, cet herbicide qui menace la fertilité des sols. Le Liban qui a également adressé une plainte officielle au Conseil de sécurité. La Suisse ne plafonnera finalement pas sa population à 10 millions d'habitants. Selon des résultats provisoires, le non l'emporte à environ 55%. Le texte proposé de durcir les règles d'immigration, d'asile et de regroupement familial. Ce rejet encore non définitif écarte pour l'instant un risque de crise avec l'Union européenne sur la libre circulation. En France, les règles d'étiquetage évoluent dès aujourd'hui pour plusieurs produits du petit déjeuner. Une directive européenne désormais appliquée en France impose plus de transparence sur le miel, les confitures ou encore les jus de fruits. Objectif, mieux informer les consommateurs et lutter contre les produits frauduleux. Pour le miel, les origines devront être précisées pays par pays avec leur pourcentage. Les confitures devront augmenter leur teneur en fruits et les jus afficher plus clairement leur composition au sucre. L'actualité, c'est aussi ces deux drames qui ont lieu en France, à Montbéliard, dans le Doubs, un adolescent de 17 ans a été tué par balle dans la nuit. Deux jeunes hommes de 16 et 20 ans sont en garde à vue et une enquête pour homicide volontaire a été ouverte. Et à Clermont-Ferrand, un jeune homme de 20 ans qui a été mortellement poignardé lors d'un affrontement entre plusieurs personnes. Deux individus ont été interpellés. Et puis, du cyclisme et fin de course pour Paul Sexas sur le Tour Auvergne-Rhône-Alpes. Le Français de 19 ans a été contraint à l'abandon au lendemain d'une lourde chute. Voilà pour l'actualité. Bon après-midi. Merci à tous.
0: Merci beaucoup. On fait le point sur la météo avec, ma foi, une après-midi partagée entre éclaircies et nuages. On a 23 degrés au thermomètre en ce moment, notamment du côté de Saralbe. Pour demain, fraîcheur toujours au rendez-vous, j'ai envie de vous dire, le matin, avec des températures qui vont aller de 9 à 11 degrés. Côté température pour l'après-midi, ça va aussi entre 21 et 23 degrés. Et côté ciel, pareil, on prend les mêmes, on recommence, j'ai envie de vous dire. On reprend un petit peu d'éclaircies, un petit peu de nuages et ça nous fait la météo de demain.
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0: Oui, alors Vanessa est du côté de Bousviller avec nos motards en grand cœur. Ils sont là d'ici une demi-heure. Il va y avoir la remise de chèque officielle de la campagne Une Rose, un Espoir de l'année 2026. Donc c'était au mois d'avril. Donc du coup, elle m'a laissé les rênes. Je suis Alexandra et je garde l'antenne jusqu'à 17h. Tout de suite, on écoute Alain Bachung avec Gabi. Oh Gabi.

0: On fait le point sur les conditions de circulation avec des ralentissements qui sont signalés sur Waze entre Grundwiller et Vousswiller. Voilà, des petits ralentissements, hein. Rien de bien méchant, mais pensez à lever le pied quand même et à être prudent. D'autres ralentissements aussi entre Médecins et Guébenouz. Et oh là là, bah, y en a plusieurs aussi, hein, entre Grundwiller aux alentours de Richelin. Voilà, donc prudence, levez le pied. Et si vous êtes témoin de quoi que ce soit sur la route, n'hésitez pas à me contacter au standard au 03 87 98 29 29.
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0: Le diesel le moins cher est à retrouver aux stations Total de Sarrebourg et ou de Morange au tarif de 1,91€ à chaque fois. Pour le samplon 95 E10, là aussi hein, c'est facile, c'est aux stations Carrefour, soit de Grosse-Biederstorf, soit de Sarreguemines, et là c'est au tarif de 1,87€.
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Allez, le week-end n'est pas fini. Juste après Charlie Winston, je vous fais part d'une petite idée de sortie. On peut encore en profiter. Il est 16h09. On va vous trouver des idées de sortie, rassurez-vous. Charlie Winston, la queue au beau.

0: Je vous le disais, le week-end n'est pas encore terminé. Il y a encore des sorties possibles, notamment au marché des producteurs et de l'artisanat, au Petit Visin. C'est la ferme qui se trouve, vous savez, route de Beach, direction Wolflin ou dans l'autre sens, hein, venant du pays de Beach vers Sarreguemines. Il y a une trentaine d'exposants où vous pourrez retrouver plein de produits de producteurs, en passant du miel par des bières. On rappelle, l'abus d'alcool est dangereux pour la santé, mais aussi des artisans qui vont vous proposer de la couture, de la poterie, des bijoux, des peintures, etc., du verre, etc., etc. On pense aussi au motard au grand cœur, ça se passe encore à Vouzviller. Le montant du chèque n'a pas encore été dévoilé, c'est aux alentours de 16h30, donc n'hésitez pas. En même temps, vous pourrez faire un petit coucou à Vanessa. On le rappelle, hein, c'est zone industrielle à Vouzviller, donc n'hésitez pas, il y a encore de quoi faire. 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

Alors, je vous ai sélectionné... Ouh là là, on récapépète. Je vous ai sélectionné quelques annonces hein, sur notre site internet, notamment ce home cinéma Sony avec enceinte JBL. C'est à vendre à Haussmann au tarif de 60 euros. Il y a des photos, allez voir hein, un petit peu à quoi ça ressemble sur notre site internet. Il y a aussi un lot de 4 chaises en cuir et en métal. Là, c'est à Grosse Bliderstroff au prix de 300 euros. Donc, les 4 chaises en cuir et métal. Et je m'écarte un petit peu des petites annonces pour vous rappeler aussi qu'il y a le don du sang à Sarreguemines. C'est mardi 16 à l'hôtel de ville. Donc du coup, c'est de 14h à 19h à l'hôtel de ville de Sarreguemines. On en a tous besoin, surtout avec l'été hein, qui approche et le départ des vacances. Donc le don du sang, n'hésitez pas, il faut y penser. Tout le monde en a besoin.

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Allez, on se réveille un petit peu, on écoute Bob Sinclair avec Love Generation. On écoutera ensuite Christophe Maé avec La Lune. Bon, c'est un petit peu moins, ça bouge un peu moins, mais on adore quand même.

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1: Ah, qu'est-ce que ça fait du bien ce titre. C'est vrai, une mère, on n'en a qu'une. Bon, en tout cas, merci à vous de m'avoir accompagné toute cette après-midi. Et merci à Vanessa de m'avoir laissé les rênes et le micro de la radio. C'est déjà le moment, à moi, de vous laisser. Alors, je vous laisse pas, je vous abandonne pas. Hein. On va finir cette heure en musique, notamment avec Toto, avec Hold the Line, juste après la pub. Merci à tous et très bonne fin de week-end.
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Bonsoir à tous. Pas de retour programmé pour le Charles de Gaulle. L'état-major français affirme aujourd'hui que le porte-avions reste déployé dans la région du Golfe jusqu'à nouvel ordre. Il démentit donc les informations évoquant un départ prochain vers la France pour maintenance. L'armée rappelle que les contraintes techniques ne sont pas les seuls facteurs de décision. Les tensions restent vives au Moyen-Orient malgré les annonces diplomatiques. Alors que Donald Trump évoquait la signature d'un accord de paix aujourd'hui, l'Iran a jugé inutile de poursuivre les pourparlers avec les États-Unis si les engagements ne sont pas respectés. Dans l'actualité également, la Corrèze rend hommage à Bernadette Chirac. Deux rassemblements ont eu lieu aujourd'hui. Une cérémonie à 10h à l'église Saint-Martial de Corrèze, puis à 14h au domaine de Sédières à Clairgoût. Élus et habitants ont salué son engagement local de longue date. Sa fille Claude Chirac était présente, ainsi que le président du département Pascal Coste. La ministre chargée de l'égalité entre les femmes et les hommes, Aurore Berger veut durcir la réponse pénale face aux violences sexuelles sur mineurs. Dans un entretien au journal du dimanche, elle évoque la possibilité de peine de perpétuité pour les viols d'enfants après l'affaire Liana. Elle souhaite aussi rendre obligatoire la justification des classements sans suite pour plus de transparence et de confiance dans la justice. Dans le même contexte, Emmanuel et Brigitte Macron ont échangé mercredi par téléphone avec les parents de Liana, collégienne retrouvée morte le 4 juin dans le Gers. Vigilance maximale face au risque d'incendie. 6 départements sont placés en vigilance orange pour risque de feu de forêt. Il s'agit de la Charente-Maritime, les Deux-Sèvres, l'Aude, l'Hérault, le Gard et le Vaucluse. Et puis la 94e édition des 24 heures du Mans, remportée par Kamui Kobayashi avec près de 10 secondes d'avance. Toyota renoue avec le succès 4 ans après celui de 2022 et détrône Ferrari, vainqueur des 3 précédentes éditions. Voilà pour l'actualité. Bon début de soirée à tous.

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Bonsoir à tous. Le G7 s'ouvre demain à Évian-les-Bains et l'agenda se précise. Le président de la République Emmanuel Macron et le président américain Donald Trump s'entretiendront avant l'ouverture officielle du sommet à 19h. Les dirigeants du G7, rejoints par plusieurs pays partenaires et organisations internationales, se réuniront autour des grandes crises mondiales, dont l'Ukraine et le Moyen-Orient. Les discussions porteront aussi sur les déséquilibres économiques. Le président français accueillera Volodymyr Zelensky le mardi matin. Et dans ce contexte, Genève se mobilise à la veille du sommet. Une mobilisation No G7 a lieu cet après-midi. Plusieurs milliers de personnes manifestent contre le fascisme et l'impérialisme. Dans l'actualité également, journée de recueillement en Corrèze, le territoire a salué aujourd'hui l'engagement local de Bernadette Chirac à travers deux rassemblements. Le premier s'est tenu ce matin à l'église de Corrèze, suivi d'un second rendez-vous cet après-midi au domaine de Cédière à Clairgoux. Les habitants sont venus en nombre pour honorer sa mémoire. Les règles d'étiquetage changent aujourd'hui pour les produits du petit-déjeuner. Une directive européenne impose désormais une transparence totale sur les confitures, les jus de fruits et le miel. L'objectif est clair, mieux vous informer et stopper les contrefaçons. Le pot de miel devra afficher la liste exacte des pays d'origine avec leur pourcentage. Les confitures seront plus riches en fruits et les jus afficheront leur teneur réelle en sucre. C'est une nouvelle étape dans la prise en charge des traitements contre l'obésité en France. Le remboursement des médicaments Wegovy et Mounjaro commence dès demain. L'accès reste toutefois très encadré avec des critères stricts. Et puis, du cyclisme et le Tour Auvergne-Rhône-Alpes s'est achevé avec un coup double pour Isaac Del Toro. Le Mexicain a remporté la dernière étape en haut du plateau de Solaison en solitaire. Une victoire qui lui permet aussi de s'offrir le classement général devant l'Australien Luke Tuckwell et l'Américain Matteo Jorgensen. Bonne soirée à tous.

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1: Plusieurs matchs à suivre ce soir. L'entrée en lice de l'Allemagne dans le groupe E. La Mannschaft défie le Curaçao. Cette île des Caraïbes néerlandaises dispute son tout premier match de Coupe du Monde. À 22h, on suivra la rencontre entre les Pays-Bas et le Japon. La nuit prochaine, la Côte d'Ivoire affronte l'Équateur et la Suède joue contre la Tunisie. Cette bonne nouvelle dans les rangs tricolores, William Saliba a bien participé à l'entraînement collectif hier. Le défenseur d'Arsenal souffrait d'une gêne au niveau du dos. Il devrait être titulaire mardi pour le premier match de la France face au Sénégal. On sait d'ailleurs qui va arbitrer la rencontre. Elle sera dirigée par l'Australien Alireza Farhani. Il participe pour la troisième fois à une Coupe du Monde. Et lors de la Coupe 2018, il avait arbitré le huitième de finale entre la France et l'Argentine, qui s'était soldée par une victoire des Bleus 4-3. Une Coupe du Monde pleine de mésaventures pour l'Angleterre. Les hommes de Thomas Tuchel ont dû rester confinés à leur hôtel après une alerte aux tornades dans la région de Kansas City, là où est situé leur camp de base. Et ça n'est pas le premier événement qui perturbe la préparation des Anglais. En début de semaine, la zone d'Orlando où l'Angleterre jouait son premier match de préparation a été touchée par un tremblement de terre record. Les Anglais ont aussi été victimes d'un cambriolage. Du matériel a été dérobé. Et puis, près de 25 millions de téléspectateurs pour le match États-Unis-Paraguay. La meilleure audience jamais enregistrée pour un match de la sélection masculine américaine. Il faut dire que les États-Unis ont parfaitement lancé leur Coupe du Monde à domicile en dominant le Paraguay.
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Bonsoir à tous. Donald Trump condamne les frappes israéliennes sur Beyrouth. Au moins 3 personnes sont mortes ce matin après cette nouvelle attaque de l'État hébreu sur la capitale libanaise. Des bombardements qui n'auraient pas dû avoir lieu, affirme le président américain, avant d'appeler à la fin des combats généraux. Sur place, le locataire de la Maison Blanche assure qu'un accord de paix avec l'Iran est proche, ce que dément Téhéran pour le moment. Donald Trump attendu demain en Haute-Savoie pour le sommet du G7 à Évian. Il devrait d'ailleurs s'entretenir avec Emmanuel Macron dans l'après-midi avant l'ouverture du sommet international où est notamment attendu mardi matin le président ukrainien Volodymyr Zelensky. Et à la veille de l'ouverture de ce sommet, des milliers de manifestants se sont donné rendez-vous dans les rues de Genève en Suisse pour une marche baptisée Nos G7, une mobilisation à l'appel de plusieurs associations, mouvements politiques et syndicats suisses pour dénoncer l'impérialisme et la politique de ces grandes puissances étatiques qui, selon eux, détruisent la planète. Dans le reste de l'actualité, plus aucun examen du baccalauréat l'après-midi. C'est ce que souhaite instaurer le ministre de l'Éducation nationale, Édouard Geffray, pour faire face au réchauffement climatique. Alors qu'une nouvelle semaine étouffante s'annonce, selon Météo France, après les épreuves anticipées de français et de mathématiques pour les premières la semaine dernière, les candidats de terminale démarrent leur semaine d'examen demain matin avec la philosophie. À la page des sports en cyclisme, coup double pour Isaac Del Toro, le Mexicain de la team UAE a remporté en fin d'après-midi l'étape Rennes du Tour Auvergne-Rhône-Alpes au sommet du plateau de Solaison, s'offrant par la même occasion la victoire finale au général. Le Français Paul Sexas, victime d'une lourde chute hier, a lui été contraint à l'abandon plus tôt dans la journée. La Coupe du Monde de football, et c'est au tour de l'Allemagne d'entrer en lice ce soir. La Mannschaft affronte Curaçao qui participe à son tout premier mondial. Le coup d'envoi a été donné à 19h. Plus tard dans la soirée, à 22h, les Pays-Bas affronteront le Japon. Cette nuit, la Côte d'Ivoire joue contre l'Équateur à 1h du matin et puis la Suède fera face à la Tunisie à 4h du matin. Voilà pour l'essentiel de l'info. Bonne soirée à tous.

Un chanteur de charme, une voix chaude, un répertoire romantique. Star de la chanson francophone, le chanteur italo-belge Franck Michael s'est éteint dans la nuit de jeudi à vendredi dernier.

trentaine de disques d'or et de nombreux albums à son actif, 20 millions de disques vendus à travers le monde et près de 50 années de carrière. Né en Italie, à Bedonia, il avait grandi en Belgique. L'un de ses plus grands succès, en 1997, « Toutes les femmes sont belles », un titre très demandé. Et vos premiers appels ici au 03 87 98 29 deux fois pour réécouter les chansons de vos plus jolis souvenirs. Une soirée spéciale hommage à Franck Michael. 03 87 98 29 deux fois, un numéro que composait déjà Yvon pour souhaiter à sa fille Priscilla, à son gendre Sébastien, à Kélio, Enaël, Mathéo et Patty, une bonne soirée à l'écoute de Radio Mélodie. Un titre demandé également par Christian de Metz pour ses trois infirmières, les sapeurs-pompiers de Metz-Peltre, les sapeurs-pompiers de Sarreguemines, Lucien du côté de Forbach, Cathy et Pierre, nos animateurs vedettes du dimanche matin sur Radio Mélodie, Sébastien, Vanessa qui vous tient compagnie tout le week-end sur les ondes de Radio Mélodie. Voilà, pour Christian donc également, « Toutes les femmes sont belles », un titre que nous allons écouter à la suite de cette version instrumentale.

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17: Soirée hommage à Franck Michael, mais aussi toutes les chansons de vos plus jolis souvenirs. Et Jérôme de Forbach a composé le numéro de notre standard, le 03 87 98 29 deux fois, pour me demander Eddie Mitchell, Monsieur Schmoll, avec couleur Mentalo. Voici pour vous, Jérôme. Allez.

19h passées de 18 minutes sur les ondes de Radio Mélodie et hommage à Franck Michael, Souviens-toi de ma chanson, un titre qui aujourd'hui prend de la valeur. Franck Michael, Souviens-toi de ma chanson.

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1: L'amicale des sapeurs-pompiers de Sarre-Union vous invite au bal des sapeurs-pompiers le samedi 20 juin à partir de 18h, place de la République. Soirée animée par l'orchestre Tempo, restauration, buvette sur place, pizza flamme et grillade. Rendez-vous le 20 juin dès 16h sur la place de l'Europe pour le marché nocturne de Rohrbach-les-Bitches. Exposants, artisans, auteurs et producteurs locaux vous attendront pour une soirée

festive. Plusieurs groupes musicaux se relayeront tout au long de la soirée pour célébrer également la fête de la musique. Venez découvrir les savoir-faire locaux et profiter de produits du terroir, de boissons locales et d'une ambiance chaleureuse. Les 20 et 21 juin, le Fort Casseau à Rohrbach-les-Bitches accueillera une nouvelle édition de l'événement historique Mémoire Vivante, un week-end immersif dédié à la transmission de l'histoire et au devoir de mémoire. Pendant 2 jours, vous pourrez découvrir reconstitutions historiques, véhicules militaires d'époque, spectacles pyrotechniques, projections et rencontres avec des passionnés d'histoire dans le cadre authentique d'un ouvrage majeur de la ligne Maginot. Organisé par l'association Fort Casseau, l'événement vise à faire vivre l'histoire de manière spectaculaire et pédagogique afin de sensibiliser toutes les générations au patrimoine militaire et à l'histoire locale. Les arboriculteurs de Hambar vous invitent à leurs portes ouvertes du verger école derrière la maison des arboriculteurs le samedi 20 et le dimanche 21 juin. Au programme, samedi dès 17h30, soirée pizza flamme grillade. Dimanche dès midi, repas à 18€ avec sanglier à la broche ou grillade, frites, flageolets, fromage, dessert. À partir de 15h, visite guidée du verger, démonstration de taille en verre et le soir à nouveau pizza flamme grillade. Possibilité de commander des arbres fruitiers tout au long de la journée de dimanche. L'association AP Tandelsol de McVillers organise un thé dansant le dimanche 21 juin à partir de 14h à la salle polyvalente de McVillers. Animation avec l'orchestre Facile à danser, entrée 8€, à partir de 18h, soirée pizza flamme. À l'occasion de la fête de fin de saison, le FC Farchwiller organise son tournoi de pétanque en doublette le samedi 27 juin au stade de la Forêt. Début du jeu à partir de 9h, tarif 20€ la doublette, 1000€ de lot à partager avec repas du soir offert aux 8 premiers, barbecue midi et soir et à partir de 18h30, pizza flamme avec animation musicale. Toutes les infos et plus de détails sur radiomélodie.com, rubrique agenda.

Elle est au nombre de ses nombreuses admiratrices, Thérèse de Château-Porcin, dans les Ardennes, qui me demandait Franck Michael il y a quelques instants. Thérèse, nous allons écouter pour vous Franck Michael dans cette soirée hommage avec 31 rue des Amours. Voici pour vous, Thérèse.

Vos appels au 03 87 98 29 deux fois et la voix de Fatima pour rappeler à Ricardo qu'il est l'homme de sa vie avec Alpha Blondie et Sweet Fanta Diallo, un titre que nous écoutons pour vous Ricardo, donc de la part de Fatima.

L'appel de Marjorie de Lemberg qui a un peu contribué à la réussite de cette émission en hommage à Franck Michael et qui me demandait le titre de Franck Michael, celle que j'aime, voici pour vous.

Salut que j'aime, Franck Michael, pour Marjorie donc. Vos appels au 03 87 98 29 deux fois, et la voix de Yolande, une voix familière pour moi, du côté de rue Marsheim, dans la proche Alsace. Yolande qui me demandait le titre de John Lennon, Woman. Nous l'écoutons pour toi, Yolande.

Un autre appel en provenance de l'approche Alsace par de Vendenheim, très exactement, pardon. Alexandre souhaite une agréable soirée à sa maman Martine, à son frère Nicolas, et souhaitait écouter Franck Michael avec Mélodie, une chanson chantée en duo. Nous l'écoutons ici.

Merci à Bertie pour son sympathique appel depuis Neufgrange. Bertie qui souhaitait écouter en cette soirée hommage à Franck Michael, le petit café du grand amour. Eh bien, Bertie, nous allons l'écouter pour vous et ainsi que pour toutes les personnes seules auxquelles vous pensez en cette soirée et votre famille également. Voici Bertie pour vous, Franck Michael, le petit café du grand amour.

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Un appel depuis les Hauts-de-France et la voix de Maurice pour me demander Franck Michael, encore et toujours en cette soirée hommage. On a joué, on a perdu. Et ceci pour Vanessa et Corinne, de la part de Maurice donc. Voici Franck Michael, on a joué, on a perdu.

19h passé de 55 minutes et vos appels au 03 87 98 29 deux fois. La voix de Ricardo pour souhaiter une agréable soirée à Fatima en lui rappelant qu'il l'aime très fort avec une chanson, me demandait-il, de Bob Marley, One Love, voici pour vous.

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1: Bonsoir à tous. Elle pourrait être plus forte que celle de fin mai. Météo France s'attend à une vague de chaleur inédite cette semaine. Pour un mois de juin, des pics entre 36 et 38 degrés sont attendus, notamment dans le sud-ouest. Et ce, alors que plus de 730 000 élèves de terminale vont démarrer demain leur examen du baccalauréat. Les candidats plancheront d'abord sur la philosophie ce lundi, avant les épreuves de spécialité jusqu'à la fin de semaine. Et puis le grand oral dès la semaine suivante. La signature de l'accord de paix entre les États-Unis et l'Iran retardée, promise dans la journée par Donald Trump. Elle a été compromise par les frappes israéliennes sur le Liban ce matin. 3 personnes sont mortes dans la capitale Beyrouth. Le président américain qui a condamné ces attaques et demandé la fin des combats à Tsahal et au groupe pro-iranien du Hezbollah. Le locataire de la Maison-Blanche attendu demain à Évian, en Haute-Savoie, pour le sommet du G7 aux côtés des dirigeants des 6 autres plus grandes puissances industrielles. Un entretien avec Emmanuel Macron en amont de ces discussions est prévu dans l'après-midi. Le chef de l'État qui donnera également une interview sur le 13h de TF1 demain, sa toute première à la télévision depuis plus d'un an. Retour en France, un dernier hommage à Bernadette Chirac. Ça s'est déroulé en Corrèze aujourd'hui, département où l'ancienne première dame avait occupé un poste de conseillère générale. Ce sont eux qui vous disent merci, a déclaré Claude, la fille de Bernadette et Jacques Chirac, durant cette cérémonie. Les sports et bonne nouvelle pour les Bleus qui sont au complet à l'entraînement aux États-Unis aujourd'hui, à 2 jours désormais de leur premier match de Coupe du Monde face au Sénégal. Les hommes de Didier Deschamps s'envoleront ensuite pour New York où se jouera le match face aux Lions de la Teranga. Enfin du rugby à suivre ce soir. 2e match de barrage en top 14. Le Stade français accueille La Rochelle à 21h05. Le vainqueur de cette rencontre affrontera Montpellier pour une place en finale. L'autre demi-finale opposera le Stade toulousain au Racing 92, tombeur de Pau hier soir. Voilà pour l'essentiel de l'info. Excellente soirée à tous.

Franck Michael San Angelo, le titre était demandé par Paul De Beach pour Joël. Je souhaite à leur couple une très bonne soirée à l'écoute de Radio Mélodie. À suivre, Frédéric François, Et si on parlait d'amour, demandé par Maurice, toujours des Hauts-de-France, et pour Vanessa et Corinne, voici Et si on parlait d'amour.

un très fidèle auditeur en la personne de Lucien du côté de Forbach qui me disait être à la veille de vacances. Alors d'ores et déjà bonnes vacances Lucien. Lucien entouré de sa sympathique équipe et qui souhaitait écouter en cette soirée hommage à Franck Miguel pour toutes les mamans du monde. Un titre qui m'a été demandé également par Armel des Hauts-de-France. Il faut chanter pour toutes les mamans du monde. Une très jolie chanson de Franck Miguel. Voici pour vous tous.

y a quelques instants de cela, la voix sympathique de Marie Fernande, très fidèle auditrice de l'émission du dimanche soir. Marie Fernande, qui dans les titres qu'elle a choisis en cette soirée du dimanche, avait choisi de Franck Michael, en cette soirée hommage, « Aimez-nous, on vous aime ». Voici pour vous, Marie Fernande.

L'appel d'un autre fidèle auditeur du côté de Lemberg, je veux parler de Robert. Robert qui me demandait il y a quelques instants, le groupe Alphaville avec Forever Young, voici pour vous.

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D'origine italienne, il avait grandi en Belgique. Franck Michael, une soirée hommage en ce dimanche 14 juin 2026. À suivre, Ti Amo, à la demande de Vanessa pour son chéri Maurice. Voici Umberto Tozzi avec Ti Amo.

un pseudonyme, la mamie de Grosse Bidostrophe, la mamie qui me souhaitait, en cette soirée de dommage à Franck Michael, le titre « Entends ma voix ». Bien, pour vous, la mamie de Grosse Bille, voici Franck Michael avec ce titre que vous préférez, en vous souhaitant une excellente soirée à l'écoute de Radio Mélodie.

Christian de Metz, avec le message passé dans l'heure précédente de l'émission, c'est-à-dire pour ces trois infirmières, pour les sapeurs-pompiers de Metz-Peltre, sapeurs-pompiers de Sarreguemines, pour Pierre, Cathy, Vanessa, Sébastien, toutes de sympathiques collègues de la radio. Christian, donc, qui souhaitait écouter Les Moulins de Mykonos par Alain Morisot et les Sweet People, transport pour la Grèce.

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De l'appel de la part de Ricardo et Fatima, une chanson de Mike Brandt, en direction de Jack et Isabelle, en leur souhaitant une agréable soirée à l'écoute de Radio Mélodie. Voici Mike Brandt et Je suis heureux.

chanson en direction de Jack et Isabelle, donc de la part de Riccardo et Fatima. Une chanson en italien demandée par Patricia de Petite-Rosselle pour son amie Carole à Sarreguemines. Voici Franck Michael en italien.

20h passées de 44 minutes sur les ondes de Radio Mélodie et vos appels au 03 87 98 29 deux fois. La voix de Steve de Sarreguemines pour me demander la regrettée Dalida avec Bésame Mucho.

La voix de Brigitte, très fidèle auditrice de cette émission du dimanche soir, pour me demander un titre de Franck Michael. Io che non vivo senza te, un titre en italien, une chanson qui a fait le tour du monde. Voici pour vous, Brigitte.

0: temps s'écoule trop vite en votre compagnie. Dans quelques instants, 21h, le flash d'information et le troisième volet de votre émission du dimanche. Alors, tout de suite après, nous nous retrouvons tout de suite après le flash.
1: Bonsoir à tous. Malgré un important dispositif de sécurité, de multiples affrontements entre la police et les manifestants anti-G7 ont été recensés à Genève en Suisse, où une marche s'est tenue cet après-midi à la veille du sommet international à Évian. Associations, mouvements politiques et syndicats suisses mobilisés cet après-midi veulent dénoncer l'impérialisme et la politique de ces grandes puissances étatiques qui, selon eux, détruisent la planète. Le G7, qui sera le premier depuis le début de la guerre au Moyen-Orient déclenchée par les États-Unis et Israël. Donald Trump est attendu en Haute-Savoie dans l'après-midi. Le président américain doit s'entretenir avec Emmanuel Macron avant le début des réunions de travail. Le locataire de la Maison-Blanche qui a condamné les frappes israéliennes sur Beyrouth ce matin, elles n'auraient pas dû avoir lieu, a-t-il affirmé sur son réseau social, avant d'indiquer qu'elles auraient retardé la signature d'un éventuel accord de paix avec l'Iran, une signature prévue dans quelques heures. En France, c'est une nouvelle vague de chaleur qui est attendue cette semaine. Le thermomètre devrait grimper et dépasser les 30 degrés. Dans de nombreuses villes en France et de nouveaux records pour un mois de juin pourraient être battus. Résultat, les épreuves du bac pourraient désormais se tenir uniquement le matin. C'est en tout cas ce que souhaite mettre en place le ministre de l'Éducation nationale, Édouard Geffray. La semaine d'examen pour le bac démarre demain matin pour les terminales avec l'épreuve de philosophie. Et dans ce contexte météo, 6 départements sont placés en vigilance orange pour risque élevé de feux de forêt. Il s'agit de l'Aude, de l'Hérault, du Gard, du Vaucluse, de la Vendée et des Deux-Sèvres. Dès demain, ils seront pris en charge. Les médicaments Wegovy et Mounjaro, traitement contre l'obésité, seront en partie remboursés par l'assurance maladie. L'accès reste toutefois très encadré avec des critères stricts. Seuls les adultes atteints d'obésité dite massive ou sévère et susceptibles d'avoir une chirurgie seront concernés. Et puis en tennis de table, Félix Lebrun conserve son titre de champion de France. Il s'est imposé en finale face à son frère aîné Alexis. C'était la 4e année de suite que les deux frères se retrouvaient en finale des championnats de France. Voilà pour l'essentiel de l'actu. Bonne soirée à tous. 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

Franck Michael et sa chanson « Cet homme-là était mon père ». C'est le titre choisi par Magali pour William, en lui rappelant qu'elle l'aime très fort. Voici pour vous, Magali et William, Franck Michael, « Cet homme-là, c'était mon père ».

Franck Michael, Thank You Elvis. L'appel de Joseph de Calouse pour écouter les trois cafés gourmands. Nous les écouterons avec le titre Ainsi va la vie. Et ce titre, pour une famille réunie, Lilou, Quentin, Maddy, Steve, Mamie Blandine, tout cela de la part de Joseph de Calouse. Bonne soirée de dimanche, voici les trois cafés gourmands avec Ainsi va la vie.

Marie-Antoinette de Styrin me laissait le choix d'une chanson de Franck Michael. Retour au porteur, voici également à la demande de Thérèse depuis les Ardennes, voici Franck Michael, retour au porteur.

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21h passée de 17 minutes sur les ondes de Radio Mélodie. Vos appels au 03 87 98 29 deux fois. Et la voix de Denis de Dublin pour me demander cette chanson. Au rayon souvenir, Hugo Frey n'y pense plus. Tout est bien. Voici pour vous, Denis.

L'appel de Cyril de Frémin pour me demander ce titre de Franck Michael, Un garçon pleure. Voici pour vous, Cyril. Également pour Gaëtana de Valmont.

Or, autre fervente admiratrice de Franck Michael, Fabienne, du côté de Saint-Avold. Et puis, Rosemary de Saint-Bouze, qui souhaite justement à Fabienne une agréable soirée à l'écoute de Radio Mélodie, avec ce titre de Franck Michael, de la part de Rosemary pour Fabienne, donc, « Je ne peux pas t'oublier, je peux pas t'oublier, Franck Michael, pour vous ».

Chaque dimanche soir, sur Radio Mélodie, vos choix musicaux, les chansons de vos plus jolis souvenirs, le meilleur de la musique. Le choix de Samuel de Creutzwald, Mylène Farmer, désenchantée en ce dimanche soir. Voici Mylène Farmer pour vous, Samuel.

0: 21h passée de 41 minutes sur les ondes de Radio Mélodie et vos appels au 03 87 98 29 deux fois. La voix de Marcel Adam dans Ma jolie voyageuse, voilà ce que souhaite Marie-Antoinette de Stirin. Voici donc Marcel Adam, Ma jolie voyageuse.
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Un dernier concert le 14 décembre dernier dans une église de Bichevillers. Il a tenu à poursuivre son métier de chanteur malgré de lourdes interventions chirurgicales depuis plus de 10 ans. 10 ans de lutte silencieuse. Un artiste attaché à son métier et à ses admirateurs. Une variété populaire et sentimentale qu'il a carnée. Franck Michael, soirée hommage.

0: c'est avec cette chanson pour un ami que se termine cette soirée hommage à Franck Michael qui vient de nous quitter. Je vous souhaite une excellente semaine prochaine. Restez-nous fidèles à l'écoute de Radio Mélodie. Au micro Bernard qui vous dit à très bientôt sur Radio Mélodie dimanche prochain pour un nouveau Dimanche Mélodie. Il est 22h, les infos.
1: Bonsoir à tous. Un accord entre les États-Unis et l'Iran dans quelques heures, c'est ce qu'assure Donald Trump aujourd'hui. La signature de cet accord a été retardée, selon le président américain, par les frappes israéliennes au Liban ce matin. Des bombardements qui ont fait 3 morts et qu'a condamné le locataire de la Maison-Blanche. Donald Trump qui s'est également entretenu au téléphone avec Vladimir Poutine. Des discussions concernant principalement cet accord de paix en cours de préparation entre Téhéran et Washington, selon le Kremlin. Néanmoins, les deux hommes se seraient mis d'accord pour que des émissaires américains se rendent bientôt en Russie. Et demain, c'est un autre événement international important qui débute, le G7 qui se déroule à Évian, en Haute-Savoie. À cette occasion, Emmanuel Macron donnera une interview lors du journal télévisé de 13h sur TF1, sa première depuis plus d'un an. Dans le reste de l'actualité, une nouvelle vague de forte chaleur nous attend cette semaine, plus intense que celle de fin mai, selon les météorologues. Le thermomètre devrait grimper particulièrement entre mardi et mercredi. De nouveaux records de température pourraient être battus selon Météo France. Un homme de 28 ans mis en examen à Reims pour tentative d'assassinat. En garde à vue depuis vendredi, il est soupçonné d'avoir poignardé à 12 reprises son ex-petite amie, une adolescente de 17 ans. La jeune fille se trouve toujours entre la vie et la mort à l'hôpital. L'attaque s'est déroulée vendredi soir aux abords de la gare. Un manque de budget de la justice et un abandon des services publics. Interrogée sur BFM TV, la réalisatrice Andrea Bescon est revenue sur l'affaire Liana et a demandé l'adoption de la loi intégrale soutenue par une partie de la gauche. Le texte prévoit notamment un cadre de prévention important, mais aussi de systématiquement auditionner les victimes sans délai, ainsi que les auteurs présumés. Et puis le football, l'Allemagne lance idéalement son mondial en quête d'une qualification pour les phases finales depuis 2014. La Mannschaft s'est facilement imposée 7 buts à 1 face au Curaçao, qui disputait son tout premier match de Coupe du Monde. À suivre également ce soir, Pays-Bas-Japon, le coup d'envoi vient tout juste d'être donné. Excellente soirée à tous.

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Bonsoir à tous. Nouveau coup de chaud cette semaine. Météo France s'attend à une vague de chaleur inédite pour un mois de juin. De nouveaux records de température risquent d'être battus et ce alors que plus de 730 000 élèves de terminale vont démarrer ce lundi leur examen du baccalauréat. Les candidats plancheront d'abord sur la philosophie avant les épreuves de spécialité jusqu'en fin de semaine et puis le grand oral la semaine suivante. La signature de l'accord de paix entre les États-Unis et l'Iran attendue dans les prochaines heures, promise dans la journée par Donald Trump. Elle a été retardée par les frappes israéliennes sur le Liban ce matin. 3 personnes sont mortes dans la capitale Beyrouth, des attaques condamnées par l'ONU. Le locataire de la Maison Blanche attendu ce lundi à Évian, en Haute-Savoie, pour le sommet du G7. Un entretien avec Emmanuel Macron est également prévu. Le chef de l'État qui donnera également une interview sur le 13h de TF1 ce lundi, sa toute première à la télévision depuis plus d'un an. 12 morts dans un crash d'avion aux États-Unis. L'appareil utilisé pour du saut en parachute s'est écrasé à proximité d'un aéroport à Butler, dans le Missouri, au centre du pays. Ils veulent s'y rassembler tous les lundis soirs dorénavant. Des manifestations sont prévues devant de nombreux tribunaux en France pour réclamer une loi intégrale contre les violences. Suite à l'affaire Liana, de nombreux syndicats, collectifs et associations mettent en cause une justice dysfonctionnelle dans le traitement des dossiers concernant les violences sexuelles. La semaine dernière, des milliers de personnes s'étaient déjà réunies devant plus de 200 palais de justice en France et en Outre-mer. Des matchs de Coupe du Monde au programme cette nuit. À 1h du matin, la Côte d'Ivoire affronte l'Équateur et puis à 4h du matin, c'est la Tunisie qui va affronter la Suède. À noter aussi le carton de l'Allemagne ce dimanche soir. Victoire écrasante 7 buts à 1 face au Curaçao, plus petit pays engagé dans la compétition. Et puis ils se sont fait peur en début de match, mais Perpignan s'impose face au barragiste de Pro D2 Provence Rugby et conserve donc sa place en top 14 pour la saison prochaine. Victoire 47-24 pour les Catalans qui assurent leur maintien. Excellente soirée à tous.

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Bonsoir à tous. Elle n'aurait pas dû avoir lieu. Donald Trump condamne fermement les frappes israéliennes sur Beyrouth. Au moins 3 personnes sont mortes ce dimanche matin après cette nouvelle attaque de l'État hébreu sur la capitale libanaise. Le président américain appelle à un cessez-le-feu immédiat sur place. L'Iran, de son côté, promet que cette attaque israélienne ne restera pas impunie. C'est la grosse actualité de ce début de semaine. Le G7 commencera ce lundi soir en Haute-Savoie à Évian. Les dirigeants de 7 des plus grandes puissances industrielles sont attendus dans les Alpes. Donald Trump fera le voyage après avoir fêté ses 80 ans à la Maison-Blanche. Le président américain doit s'entretenir en tête-à-tête avec Emmanuel Macron, sommet international où est attendu aussi mardi le président ukrainien Volodymyr Zelensky. Et à la veille de ce sommet après-midi, sous tension à Genève en Suisse, où était organisée la marche No G7, de nombreux affrontements ont éclaté entre manifestants et forces de l'ordre. Les policiers ont été visés par des projectiles et ont fait usage de grenades lacrymogènes. Des bâtiments ont également été pris pour cible. Cette manifestation à l'appel de plusieurs associations, mouvements politiques et syndicats suisses étaient organisés pour dénoncer l'impérialisme et la politique de ces puissances étatiques présentes au G7 qui, selon eux, détruisent la planète. En France, Matignon accélère sur la loi casseur-payeur. Selon les informations du Parisien, Sébastien Lecornu veut rapidement ficeler un texte législatif suite aux récents débordements à Paris et dans plusieurs villes de France en marge de la finale de la Ligue des Champions. Il permettrait de poursuivre un individu présent dans un attroupement et de ponctionner dans les prestations sociales des casseurs condamnés. La proposition devrait être envoyée au Conseil d'État dans les prochains jours. Le chanteur et producteur américain Oliver Tree est décédé dans un accident d'hélicoptère au Brésil. 2 appareils sont entrés en collision à Rio de Janeiro. Les 5 autres personnes impliquées dans le drame ont également perdu la vie. Et puis les Bleus sont à New York. Après un dernier entraînement au complet près de leur camp de base à Boston, les joueurs de l'équipe de France ont pris la route de la Big Apple. Ils joueront mardi soir leur premier match de la Coupe du Monde face au Sénégal. Bonne soirée à tous.

Bonsoir à tous. Donald Trump s'est entretenu au téléphone avec Vladimir Poutine. Des discussions concernant principalement l'accord de paix en cours de préparation entre Téhéran et Washington, selon le Kremlin. Néanmoins, les deux hommes se sont aussi mis d'accord pour que des émissaires américains se rendent bientôt en Russie. Et ce lundi, c'est un événement international important qui débute. Le G7 se déroule à Évian, en Haute-Savoie. Donald Trump sera présent après avoir fêté ses 80 ans à la Maison-Blanche. À cette occasion, Emmanuel Macron donnera une interview lors du journal télévisé de 13h sur TF1. Sa première depuis plus d'un an. En France, c'est une nouvelle vague de chaleur qui est attendue cette semaine. Le thermomètre devrait grimper et dépasser les 30 degrés dans de nombreuses villes en France et de nouveaux records pour un mois de juin pourraient être battus. Résultat, les épreuves du bac pourraient désormais se tenir uniquement le matin. C'est en tout cas ce que souhaite mettre en place le ministre de l'Éducation nationale, Édouard Geffray. La semaine d'examen pour le bac démarre ce lundi matin pour les terminales avec l'épreuve de philosophie. Et dans ce contexte météo, 6 départements sont placés en vigilance orange pour risque élevé de feux de forêt ce lundi. Il s'agit de l'Aude, de l'Hérault, du Gard, du Vaucluse, de la Vendée et des Deux-Sèvres. Un homme de 28 ans mis en examen à Reims pour tentative d'assassinat. En garde à vue depuis vendredi, il est soupçonné d'avoir poignardé à 12 reprises son ex-petite amie, une adolescente âgée de 17 ans. La jeune fille se trouve entre la vie et la mort à l'hôpital. L'attaque s'est déroulée vendredi soir aux abords de la gare. En rugby, le Stade français n'a pas tremblé à domicile. Les Franciliens ont battu La Rochelle 45-5 dans ce deuxième match de barrage de top 14. Ils affronteront la semaine prochaine en demi-finale Montpellier, deuxième de la saison régulière. L'autre demi-finale opposera le Stade toulousain au Racing 92. Et puis le Paris Basket entre de la meilleure des manières dans ses finales de Betclic Elite. Dans une affiche identique à celle de l'an dernier, les champions de France en titre ont marqué leur territoire face à leurs rivaux Monaco. Victoire 95-91, match de toujours à Paris, prévu mercredi soir à l'Adidas Arena. Passez une excellente soirée.

Bonsoir à tous. Nouveau coup de chaud cette semaine. Météo France s'attend à une vague de chaleur inédite pour un mois de juin. De nouveaux records de température risquent d'être battus et ce alors que plus de 730 000 élèves de terminale vont démarrer ce lundi leur examen du baccalauréat. Les candidats plancheront d'abord sur la philosophie avant les épreuves de spécialité jusqu'en fin de semaine.